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0: Gohan, Gohan, nous dit le colonel, salut à tous et bienvenue dans le super son des 60s, le meilleur de la plus belle des décennies, vachement en vinyle et presque en direct avec au programme ce jour, une émission spéciale, format long, et bien sûr si vous êtes un habitué de cette émission, ce dont je ne doute pas, vous savez qu'une fois par an, Michalon se paye une émission sur laquelle il parle moins, alors c'est pour ça qu'on va pouvoir retrouver ici uniquement 5 groupes ou chanteurs Dino Valent, Satisfaction, Blood, Sweat and Tears, voilà un trio, un groupe, qu'on a très peu programmé dans cette émission, le Creedence Clearwater Revival, celui-ci un petit peu plus, et on va ouvrir, tiens, avec le Riders on the Storm des Doors, extrait d'une compilation numérique, mais oui, qui s'appelle Behind the Closed Doors, The Rarities, bah oui, vous savez, c'est la mode depuis Jimi Hendrix et toutes les ressorties qu'on a pu avoir du guitariste génial, bah les Doors, ça a été un petit peu pareil. On compte pas moins de 68 albums depuis que le groupe n'existe plus, au lieu des 7 enregistrés entre 1967 et 1971. Pas mal de live, pas mal d'enregistrements en studio. Et là, ce que je vous propose, c'est ni plus ni moins que la prise numéro 10 de ce morceau qui n'a jamais été entendu à la radio, en tout cas pas dans votre radio préférée. Petit rappel quand même de ce qu'étaient les Doors, groupe fondé en 1965, bah oui, ils étaient tout jeunes, autour du rock et du blues. Le groupe s'appelle pas encore The Doors, mais Rick and the Ravens, et on y trouve Ray Manzarek et Jim Morrison, bien sûr déjà amis, et puis John Densmore qui est déjà à la batterie. On y fait, oui, du rock, du blues, un petit peu de surf, et étonnamment, en 1965, il y aura même une fille à la basse, Patricia Sullivan. Et puis ensuite le groupe va changer de nom et entrer dans la légende sous le nom des Doors, sous le nom de ce petit groupe de Rick and the Ravens. Ils enregistreront 6 titres tout de même qui sont passés à la postérité pour étant, ah voilà, la première fois que Morrison passera au micro. Et les morceaux étaient déjà écrits et composés par le groupe, notamment par Ray Manzarek.
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Et voilà, avec la petite pluie qui va bien, les Doors toujours impeccables. Et y a un point commun entre les Doors justement et le groupe que l'on va écouter maintenant, les Creedence Clearwater Revival, c'est qu'ils viennent de la très belle Californie, de la ville de Berkeley précisément, même si les Creedence, très sérieusement, ça respire pas vraiment la Californie. Autant les Doors, on se dit oui, ceux-là viennent de Californie, autant le Creedence Clearwater Revival, ça nous évoque le sud des États-Unis par la musique, par le look aussi. Ils ont eu les honneurs, mais oui, de la rubrique ils ont commencé discrètement durant cette saison, puisque le groupe a été fondé en 59, sous le nom des Blue Velvets avant de devenir les Gollywogs. Et là, ils sont complètement inconnus, qu'ils vont gagner une battle qui leur permettra d'enregistrer un single. Comme pour les Doors au départ, aucun succès avant qu'ils changent de nom pour devenir donc le CCR en 67. Et là, boum, ça décolle, 6 albums enregistrés entre 68 et 70, ouais, ce sont des garçons

assez prolixe, beaucoup moins d'exhumations que pour les Doors, 18 albums au total, hein, essentiellement des lives, dont leur prestation, à Woodstock. Et ah oui, Woodstock, on s'en rappelle, du 15 au 18 août 1969. 3 jours de paix et de concerts. Voilà, 3 jours de chaos aussi sous la pluie, avec des conditions assez déplorables. Et étonnamment, les conditions d'enregistrement n'étaient pas super non plus, hein, parce que tout a été saisi sur un 4 pistes. Il en reste quand même des morceaux de qualité. Le Creedence Clearwater Revival va jouer dans la nuit du 15 au 16, de minuit 30 à 1h20. Ah bah oui, c'est chronométré. 50 minutes de concert, payé 10 000 dollars pour le groupe, c'est plutôt bien. 11 morceaux enregistrés, dont cet impeccable Suzy Q.

Il fallait être à Woodstock cette nuit-là, je crois bien, pour entendre les Creedence. Allez, on va calmer un petit peu le jeu, on va rentrer dans le cool de 1968 d'Ino Valente, dont on a déjà diffusé quelques morceaux pendant cette émission. Auteur-compositeur sur son unique album éponyme, sorti donc l'année 1968. Un seul morceau écrit par un autre, c'est pas n'importe qui, John Phillips des Mamas and the Papas. Ce petit morceau, c'est Something New que l'on va entendre ici, morceau difficile à qualifier. Est-ce qu'on est du côté de la folk music? Il n'y a pas de batterie, un jeu de guitare électrique aussi. C'est une très jolie balade en tout cas. Le garçon s'appelle Chester William Powers, de son vrai nom, né dans le Connecticut en 1937 et mort en Californie en 1994. Un seul album à son actif et un seul autre de rareté. Bah oui, là on est loin des enregistrements des Doors. Ce garçon qui avait hanté Greenwich Village à New York au début des années 60 avant de filer direct pour la Californie, intégrer le Quicksilver Messenger Service. Et voilà ce qui nous reste quand même du bonhomme, ce sont ces très belles compositions.

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Ouais, c'est absolument magnifique. Le garçon s'appelle Dino Valente et je vous conseille chaudement toutes ses productions de 1968. Tiens, on va traverser l'Atlantique et nous voilà vers les expérimentations de 1970 avec un groupe qui s'appelle Satisfaction. Rien à voir avec le titre des Stones, issu d'enregistrements, oui, qui ont eu lieu à ce moment-là. En fait, on ne sait pas précisément. Le tout est sorti en 2014. Bah oui, ça fait partie des grandes injustices, comme on en a rencontré pas mal dans les années 60, dans les années 70 aussi. Joli mélange quand même de jazz et de rock pour ce groupe qui a déjà été diffusé dans le Super Son, mais sous d'autres noms, notamment le Mike Cotton Sound. Une foule de copains avec des noms différents. Le groupe a changé pas mal de fois, de personnel et de nom. À chaque fois aussi d'excellents musiciens. Et Satisfaction, donc, qui va sortir un album en 70 et le second Three Ages of a Man uniquement en 2014. 6 garçons à l'intérieur, dont Mike Cotton qui est le leader et Derek Griffith, alors lui on le connaît puisqu'il a participé aux Artwoods. À la production, il n'y avait pas n'importe qui, hein, David Hitchcock qu'on retrouvera dans les années 70 comme producteur de Camel et de Genesis. Le premier album sorti par Satisfaction a eu d'excellentes critiques en Angleterre, mais aucune vente, ce qui explique très certainement que le second il soit resté au-dessus de l'armoire, et le split inévitable pour le groupe derrière. A noter quand même que le guitariste et bassiste Lem Lubin s'est complètement reconverti, il a quitté la musique et il est devenu chauffeur au Foreign Office dans le gouvernement britannique. Rien que ça. 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

Ouais, le super son, c'est presque fini. Bah oui, ça va vite. Du coup, on va se séparer avec un groupe au nom assez étrange, Blood, Sweat and Tears, littéralement du sang, de la sueur et des larmes. Et c'était ce qu'avait promis Winston Churchill en 1940 aux Britanniques. Et pourtant, là, on a un authentique groupe américain formé en 1967 du côté de New York City. Et histoire de boucler la boucle, on les a vus aussi du côté de Woodstock. Ils ont joué une heure quand même, dans la nuit du 17, et il y avait du monde sur scène, 8 garçons pour ce groupe, alors un petit peu secondaire aujourd'hui, mais il faut vraiment redécouvrir ce qu'ils ont fait, c'est superbe. En 69, un Grammy pour l'album de l'année, quand même, hein. Et puis un autre, alors là, que j'ai découvert pour un instrumental, qui s'intitule, en traduisant en français, « Variation sur un thème d'Eric Satie », ce qui montre que les garçons avaient un peu de culture, et même de contre-culture, puisque, comme ils l'ont défini eux-mêmes, le groupe est complètement égalitaire, il n'y a pas de leader à l'intérieur, il n'y a pas de patron, il n'y a pas de chef, on partage tout. Oui, faudra voir quand même qui a écrit et qui a composé les morceaux, qui perçoit les royalties. On était un petit peu dans le big band avec Satisfaction juste avant, on va rester toujours dans ce type de musique qui mélange le rock, le jazz, un petit peu de blues, et le morceau que l'on va entendre là est assez révélateur. Something going on. Allez, en attendant de vous retrouver, portez-vous bien, essayez de vous porter un peu mieux que moi, je pense que ça s'entend dans les enceintes, et surtout faites gaffe au rock'n'roll.

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1: du matin.
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Bienvenue sur Principe Actif et bienvenue sur HDR. Je suis très heureux de vous retrouver comme chaque semaine pour cette émission Soul Connection, une émission de 2 heures entièrement consacrée à la soul, au disco et au funk. Une émission qui est diffusée chaque semaine, le mercredi de 18h à 20h pour le direct sur les 2 fréquences de la radio Principe Actif. Et puis le samedi soir en rediff à Rouen 99.1, c'est sur HDR et c'est de 22h à minuit. Alors dans Soul Connection, comme d'habitude, il y aura des grands classiques de la soul des années 60 et 70. Il y aura aussi des morceaux plus récents, des nouveautés, des versions inédites, des raretés et des remixes. Et on va démarrer avec un morceau de 1965 de la Motown. C'est Billy Prophet, Why Can't Do It. Ça date de 65, je l'ai déjà dit. C'est de la Motown et c'est pour démarrer en beauté Soul Connection. Bienvenue.

Et bien voilà, on a démarré Soul Connection avec des morceaux des années 60. C'était Billy Prophet pour démarrer What Can I Do en 65. Il y a eu juste après Bobby Womack avec What Is This en 68. Et puis à l'instant, The Shirelles I Don't Think So en 1962. Juste avant de lancer le morceau suivant,

Soul Connection. Et ouais, Soul Connection, c'est tous les mercredis pour le direct entre 18h et 20h sur les fréquences de Principe Actif en FM ou en DAB+. Et puis c'est diffusé aussi à Rouen le samedi soir de 22h à minuit sur HDR 99.1. À l'instant, c'était Tiwayo, le parisien Tiwayo, avec Sunshine Lady, extrait de l'album Outsider qui est sorti le 10 avril dernier. Et Tiwayo, on a eu la chance de le voir à la traverse de Cléon. C'était d'ailleurs le jour de la sortie, cet album. Et puis, juste avant, c'était Tom Funk avec en featuring Brae Lenny, extrait de l'album What It's Gonna Be, sorti à la fin du mois d'avril. Ça vient de Londres et on a écouté le titre Coming Back for More. Et puis James Turner 6 tout à l'heure, Trouble Comes Calling. On va repartir dans Soul Connection avec un morceau de 2000, tout pile. Donc, il y a déjà 26 ans, hein, ce morceau. Cet extrait du catalogue Soulfire, c'est Barma and the Family, ça s'appelle Get Up in Your Hot Pants et c'est pour continuer Soul Connection.

C'est Soul Connection que vous écoutez. Et à l'instant, c'était Alice Clark en 1972 avec le morceau Don't You Care. Juste avant, Soul Staff avec en featuring Kenny Williams et le fabuleux morceau Do I Have To, sorti en 92. Et puis Bama Family, Get Up In Your Hot Pants tout à l'heure dans Soul Connection. Et là, on va repartir avec un morceau des années 70 signé les Jackson 5. Ça s'appelle The Love You Save. C'est sorti en 1970 tout pile. Et on va écouter une version remix qui date de 2018. C'est remixé par Del Gazebo. Et c'est pour continuer Soul Connection.

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2: On était avec un DJ suisse à l'instant, c'était DJ Tron avec The Funky Break, un morceau sorti en 2024. Et puis juste avant, c'était Betty Lavette, Let Me Down Easy, sorti en 1965 et remixé justement par DJ Tron en 2024 encore. C'était donc un remix. Et puis remix de Jackson 5 aussi, encore avant, avec The Love You Save, remixé par Del Gazebo. On va repartir en nouveauté sur Principal Actif et HDR dans Soul Connection avec le groupe qui vient de Los Angeles qui s'appelle Sea Sincere's. L'album va sortir au mois de septembre. Il va s'appeler Love Stories. On a déjà un morceau qui tourne dans Soul Connection en avant-première. Il s'appelle Did You Know. C'est donc Sea Sincere's en nouveauté pour continuer Soul Connection.

0: C'est Principe Actif et HDR que vous écoutez, c'est Soul Connection et on a franchi le cap de la première heure avec ce fabuleux morceau de Earth, Wind & Fire sorti en 1975 sur l'album Gratitude et on a écouté justement ce morceau Gratitude. Et puis juste avant c'était Jalen Ngonda, extrait du dernier album qui vient de sortir qui s'appelle Doctrine of Love. Il est sorti sur Dapton Records et il est vraiment excellent et on a écouté le morceau Burning Temptation. Et puis, encore avant, Sea Sincere avec Did You Know, extrait du prochain album qui va sortir au mois de septembre. On va repartir dans Soul Connection. On va ouvrir cette deuxième heure avec une prestation de James Brown réalisée sur le plateau de l'excellente émission Soul Train. Ça date de 1971. On va écouter ça tout de suite sur Principe Actif et HDR dans Soul Connection.
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magnifique, hein, ça. C'était Henri Mancini, célèbre musicien, chef d'orchestre, qui a notamment écrit la musique de La Panthère Rose, pas mal de films. Et là, c'était une reprise soul, Pick Up the Pieces, sorti en 75 sur l'album Symphonic Soul. Vraiment magnifique. Et puis juste avant, Johnny Pate avec en featuring The Four Tops, c'était Are You Man Enough en 1973. Et puis on a eu la prestation de James Brown pendant l'émission Soul Train en 1971. Il est temps maintenant d'écouter la mixtape de cette semaine et on va continuer avec DJ Rasgas que je vous ai déjà proposé la semaine dernière dans Soul Connection. On va écouter la mixtape qui s'appelle Break the Funk. On a écouté la première partie la semaine dernière. Voici tout de suite la deuxième partie et on se retrouve juste après pour la suite de Soul Connection. 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
1: Voilà, jusqu'au bout, cette belle mixtape de DJ Razgas, un DJ autrichien, avec cette mixtape donc qui s'appelle Break the Funk. On a écouté la suite et la fin de cette mixtape, ce qui veut dire que la semaine prochaine, on pourra découvrir un autre DJ. On va repartir dans Soul Connection pour les 20 dernières minutes avec Another Taste, un groupe que j'adore, que je joue assez souvent d'ailleurs dans l'émission Soul Connection. C'est un groupe qui vient de Rotterdam. On va écouter un extrait de l'album Another Taste 2, sorti à la fin du mois d'avril 2026. Le morceau s'appelle Peace Call et c'est pour continuer Soul Connection.

C'est Principe Actif et HDR que vous écoutez. L'émission s'appelle Soul Connection et on a quasiment terminé en mode disco funk avec Chalamar à l'instant, Full of Fire en 80 et puis Serge Ponsard tout à l'heure, I Want Money en 1983. Et puis on avait démarré cette petite série funk avec Another Taste, extrait de l'album Another Taste 2 qui vient de sortir et c'était le titre Peace Call. Et j'en profite pour vous rappeler que si vous aimez ce genre de musique, je vous retrouve tous les samedis soirs entre 22h et 23h sur Principe Actif pour une heure de mix disco funk. Sinon, les autres rendez-vous en ce qui me concerne sur la radio, eh bien le jeudi soir 18h-19h, une heure d'électro, ça s'appelle The Digging Record Show. Il y a plein de nouveautés à découvrir, plein de bons sons dans vos oreilles. Et puis sinon, bah, Soul Connection, hein, mercredi 18h-20h. On va se quitter en mode disco funk encore avec un classique des années 80, c'est Sharon Red avec Can You Handle It. On se quitte avec ça, passez une excellente soirée et je vous retrouve en pleine forme, j'espère, mercredi prochain pour la suite de Soul Connection. Merci d'avoir écouté cette émission et à très bientôt sur Principe Actif. Ciao.

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12: Oui, sur HDR 99.1, c'est le chat show remplacé par le Gonzo Club, ou le Gonzo Club chat show en quelque sorte, puisque Jalil nous a laissé la place. Nous sommes donc en direct de l'Armitière jusqu'à 18h, jusqu'à 19h, forcément, puisque 18h c'est déjà passé, pour parler notamment de ce concert de Mahmoud Ahmed, Alemayehu, Echeté et le Badoum's Band. C'est ce soir Wangar 23. On n'a plus de place à vous faire gagner, mais par contre on a des places si vous le souhaitez quand même pour la soirée de vendredi soir au Vicomté, avec des places et des disques de Willows qui seront en concert donc vendredi soir. C'est de la pop heavy, on va dire, un petit peu.
13: Ouais, c'est ça.
12: On
13: ouais.
12: peut dire ça. C'est ah, pas mal, moi j'aime bien.
13: Un fin connaisseur.
12: Je suis un fin connaisseur. Ouais. J'ai écouté un petit peu l'album. Que
13: ouais, c'est heavy, quoi.
12: C'est heavy, ouais.
13: Heavy.
12: Et puis, en première partie, je crois qu'il y a.
13: Alors, il y a The Divine Orchestra qui est un groupe local.
12: Ouais.
13: Et il y a aussi un autre groupe qui nous vient de l'outre-Atlantique, comme on dit, qui s'appelle Cult.
12: D'accord, donc si vous voulez des places, 02-35-12-68-92, 02-35-12-68-92 pour le concert des Willows vendredi soir au Vicomté. Dans quelques instants, donc Francis Falsetto sera là. Francis Falsetto, ben, c'est tout simplement celui qui, a découvert les artistes éthiopiens, en tout cas qui les a fait connaître en France. Il est devenu une sorte de musicologue spécialisé dans les musiques éthiopiennes, directeur de la collection de disques éthiopiques, 18 volumes par une douzaine en préparation chez Bouddha Music. Francis Falsetto, qui est depuis 20 ans chercheur en histoire des musiques d'Éthiopie, qui a rédigé de nombreux livres autour de cette question, Abyssinie Swing, Image de la musique éthiopienne moderne, et j'en passe évidemment. Il y en a quelques-unes à découvrir. Elle a travaillé également sur un documentaire musical à partir des archives de la télévision éthiopienne qui a été diffusé à la fin des années 90 sur Canal+. Et donc il est aussi le co-traducteur d'un livre qui s'appelle Les Nuit d'Addis Abeba, un livre de Sebat Kebre Exiaber. J'espère que je prononce bien. Francis Falsetto viendra prononcer tout ça un peu mieux que moi tout à l'heure. On parlera de cet auteur, de ce livre que vous pouvez trouver ici à l'Armitière, et puis également évidemment des musiques éthiopiennes, de la culture éthiopienne et de ces artistes qui sont en ce moment au Hangar 23 et dont que Francis Falsetto est allé rencontrer d'ailleurs tout à l'heure. Si vous voulez poser des questions à Francis Falsetto, n'hésitez pas à venir nous rejoindre ici à l'Armitière pour si vous voulez en savoir un petit peu plus sur cette culture, sur cette musique, sur ce livre, Les Nuits d'Addis Abeba. N'hésitez pas à venir nous rejoindre ici à l'Armitière. Dans quelques instants, Francis Falsetto sur HDR dans le Gonzo Club Tchatcho.

0: Gentleman et Patrice sur HDR dans le Gonzo Club avec Long Is Away.
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0: Vous ne laissez que mes E à l'antenne, en fait, Monsieur Mosquito. Vous êtes agréable. On est toujours en direct de l'Armitière, et donc on va parler d'Éthiopie, de culture éthiopienne, puisqu'on va parler de musique éthiopienne et également de littérature éthiopienne avec Francis Falsetto, qui est venu à l'occasion de la venue de Mahmoud Ahmed et de Alé Mayehou Echete et le Badoum's Band, qui joue ce soir au Hangar 23. Alors, je ne sais pas par quoi on va commencer, parce qu'il y a plein de choses à raconter. Peut-être qu'on peut commencer, puisqu'on écoutait un morceau de reggae à l'instant, par le fait que en Éthiopie, Haïlé Sélassié, là, ça y est, j'y suis. Haïlé Sélassié, qui fut empereur éthiopien, a irrigué en fait toute la culture jamaïcaine et rastafari. Et vous dites que là, il y a eu
3: mal un énorme malentendu. En fait, oui, ouais. Un énorme malentendu, bien sûr. Oui, oui. D'abord, il faut savoir d'où vient le mot rastafari. C'est le titre et le nom civil d'Haïlé Sélassié. Ras, ça veut dire chef, tête. Et Tefari, c'était son nom civil. Il s'appelait Tefari Mekonnen. Cette histoire démarre au XIXe siècle dans les Antilles et dans les Amériques, au moment de l'abolition des esclavages. Les premiers intellectuels noirs se sont recherchés des racines, si je puis dire, assez gratifiantes. Et si on regarde l'Afrique à cette époque-là, elle est entièrement colonisée, sauf l'Éthiopie. C'est un des grands miracles historiques. Ce pays n'a jamais été colonisé en 3 000 ans d'existence. Il a été occupé 5 ans par l'Italie fasciste et Mussolini entre 35 et 41, ce qui est vraiment peu de choses quand on a plusieurs millénaires comme ça derrière soi.
0: D'ailleurs, l'armée italienne a été écrasée par l'armée éthiopienne.
3: Mais ça, c'est la fin du 19e siècle. C'est en 1896. Il y a eu une première tentative italienne pour se tailler un empire colonial qu'elle n'avait pas. Et en 1896, en mars, les armées italiennes à prétention coloniale se sont fait écraser militairement par l'armée de l'empereur Ménélik II. Donc c'est quelque chose qu'on n'apprend pas à l'école, ça. Ouais, et d'ailleurs, l'Éthiopie est vraiment une source de malentendus énormes avec le reste du monde. Eux-mêmes vivent, contrairement aux clichés qui sont ici dominants, non pas dans un désert, mais sur des hauts plateaux. Addis Abeba, la capitale, c'est 2500 mètres d'altitude. Il faut imaginer un pays qui est grand comme deux fois la France, dont les trois quarts sont à plus de 2000 mètres d'altitude. Donc on est loin du désert. Et ce qu'on a vu il y a 25 ans, pour les famines et tout ça, c'était pas une famine climatique, c'était simplement une famine géopolitique. Il y avait une guerre civile dans ce pays entre la province nord, qui est devenue l'Érythrée indépendante, et le reste du pays. Pendant 30 ans, ça a été infernal. Donc si vous mettez un camp de réfugiés à 3000 mètres d'altitude, si vous mettez 200 000 personnes sur 3 km², au bout de 2 heures, c'est du sable, c'est de la poussière, et vous avez l'impression qu'on est dans un désert. Alors on est sur un haut plateau. Donc beaucoup, beaucoup, beaucoup de confusion sur ce pays, beaucoup de malentendus, beaucoup de clichés. Alors pour revenir au Rasta, au 19e siècle, les premiers intellectuels noirs, en particulier américains, sont cherchés des origines, des racines assez gratifiantes, et ils ont trouvé ce pays qui n'était pas colonisé. Il y a eu plusieurs mouvements de retour, plutôt vers le Liberia, vers Freetown, comme leur nom l'indique, pas toujours très très réussi, mais l'Éthiopie représentait quelque chose qui était une sorte de paradis à redécouvrir pour tous ces anciens esclaves. Une autre raison pour laquelle les intellectuels noirs des Amériques et des Antilles se sont excités sur ce pays, c'est qu'eux-mêmes avaient été pratiquement tous christianisés. Et l'Éthiopie est un pays chrétien, culturellement. Autre chose qu'on n'apprend pas, ils étaient chrétiens à partir du 4e siècle, c'est-à-dire avant nous, avant les Anglais, avant les Polonais, avant les Russes. Il n'y a guère que les Grecs étaient coptes orthodoxes avant eux. Ils sont coptes orthodoxes. Bon, aujourd'hui, c'est 50-50 à peu près entre les musulmans et les chrétiens. Mais la chrétienté a été la colonne vertébrale de ce pays, de la même manière que le christianisme l'a été pour la vieille Europe. Donc tous ces facteurs et quelques autres plus annexes ont fait que un certain nombre d'intellectuels noirs ont fétichisé sur l'Éthiopie.
0: Sans compter que c'est aussi le berceau de l'humanité, l'Éthiopie. J'imagine que ça joue
3: sûr,
0: aussi.
3: Bien
0: quoi,
3: sûr, hein. Le fait que Lucie soit jusqu'aujourd'hui le premier humain trouvé, c'est un petit peu la mère de tous les pays, quelque part. Et donc, mais le malentendu, c'est parce que, à la suite de Marcus Garvey, à partir des années 20, ils ont considéré ce souverain comme vraiment le drapeau de leur combat. Et aujourd'hui, les purs et durs Rasta considèrent que Haïlé Sélassié est leur dieu vivant, alors que pour les Éthiopiens, c'est leur dernier empereur, mort et enterré. Donc ils voient ces gens un petit peu comme Illuminé, Barjo, même si Haïlé Sélassié s'est rendu deux fois en Jamaïque.
0: Parce j'imagine qu'il a travaillé un peu l'histoire, le mythe, quoi,
3: pas,
0: non ?
3: Pas plus que ça. Le fait qu'on s'intéresse à lui, qu'on s'intéresse à l'Éthiopie, c'était bon à prendre. Mais quand même, il leur a donné des terrains, mais à 250 km d'Addis Abeba, quand même pas trop près, quoi. Mais il faut leur rendre justice. Après le renversement d'Haïlé Sélassié en 1974, il y a eu une dictature militaro-stalinienne qui s'est installée, absolument terrifiante. Et les Rastas étaient les seuls à afficher la photo, le portrait d'Haïlé Sélassié, alors que tout le monde est obligé de

0: rejaillit aussi de façon internationale. Mahmoud Ahmed, Alemaye Ouachete, le Bad Wombs Band sont au hangar 23. Vous avez été les voir cet après-midi, vous avez échangé un peu. Qu'est-ce qui s'est passé dans votre relation cet après-midi avec eux?
1: D'abord, je suis sur la tournée avec eux. C'est la plus grosse tournée qu'ils aient jamais faite. Là, on termine ce soir le premier tiers, c'est la 14e date. En début de la première quinzaine de juillet, on va en Allemagne, on revient en France, on va aux Hurricanes de Belfort en particulier, on va au Canada. Et début août, il y a encore un troisième tiers avec une dizaine de concerts en France.
0: C'est la vie des
1: tournées, c'est-à-dire aujourd'hui on est à Rouen. Hier on était à Paris, avant-hier à Poitiers on était. Enfin là, on est allé entre Nantes, Angoulême, Bourges, Ljubljana, Rabat, Genève, Strasbourg, Nancy, Rotterdam. Anvers, enfin c'est tous les jours une ville, c'est relativement fatigant, mais c'est aussi beaucoup de fun, quoi, parce que le groupe qui l'accompagne, c'est un phénomène étrange, ce sont carrément des Français, des Bretons.
0: Des Bretons, et j'ai
1: oui.
0: vu ça, ouais.
1: Et ça, c'est un phénomène connexe qui s'est développé depuis un petit peu moins de 10 ans, à la suite des Éthiopies, qui sont, et c'est un grand privilège, distribués dans le monde entier. Il y a des groupes partout. Aux États-Unis, en Hollande, en Angleterre, en France, en Belgique, en Suisse, en Israël, au Japon, en Australie.
0: Qui reprennent le genre.
1: Oui, qui sont un peu marteaux de musique éthiopienne, et ça part dans tous les sens. Vous avez des groupes qui font la même chose qu'il y a 50 ans. Il y a des groupes qui font du jazz middle of the road, il y a des groupes qui font du free, des groupes qui font de l'électronica, il y a des punks. Moi, je trouve ça.
0: C'est un vrai genre qui inonde aujourd'hui la planète.
1: L'avenir le dira, mais moi perso, j'ai rien fait pour initier un pareil mouvement. Je veux dire, c'est des gens qui sont quelque part la progéniture des Éthiopiques et qui. J'observe ce phénomène avec. Ça me touche beaucoup, quoi. Parce que je considère que ça fait partie aussi de la promotion de la musique éthiopienne. Alors, je sais pas si elle connaîtra le destin du reggae, par exemple. Vous avez du reggae polonais, probablement eskimo ou je sais pas moi, pygmée, j'en sais rien, il y en a partout. On peut rêver, enfin moi je suis un observateur, hein, basiquement, hein. Je veux pas interférer dans la production de la musique éthiopienne. C'est d'abord les Éthiopiens qui doivent la faire, et aujourd'hui dans cette période un petit peu de disette, parce que vous imaginez bien que les 18 ans qu'ils ont connus entre 74 et 91 dans cette dictature abominable, avec un couvre-feu permanent, ça n'aidait pas beaucoup au développement de la musique et à la créativité. Donc tout ce que je réédite, ça date à peu près de l'époque impériale. Et donc, pour se relever de cette abominable glaciation du régime révolutionnaire, c'est un petit peu lent. Et aujourd'hui, c'est assez difficile de trouver un groupe constitué, créatif, qui péchu, capable de faire ce que font les Bretons. Et les Bretons, aujourd'hui, je le dis tout simplement, c'est carrément le meilleur groupe pop éthiopien aujourd'hui. Il n'y a pas du tout d'équivalent. Il y a des exceptions en Éthiopie, il y a des très très bons musiciens, mais la vie est super dure, quoi. C'est difficile de vivre avec un groupe.
0: Mais déjà, avec cette musique-là, cette musique éthiopienne, on a l'impression aussi que c'était une sorte de condensé ce que pouvait produire la planète en termes de pop, musique, mixée avec l'Afrique. Donc on va revenir là-dessus dans quelques instants. On va parler de la musique et de la musique éthiopienne et de votre relation avec la musique éthiopienne et puis aussi de votre relation tout simplement avec l'Éthiopie, ce qui nous mènera aussi à parler de ce livre, Les Nuits d'Addis Abeba, que vous avez co-traduit avec l'auteur qui s'appelle, alors je vous laisse le prononcer.
1: Sebat Gebrek Zabir.
0: Voilà.
1: Sebat. Il suffit de dire Sebat simplement. S-E-B-H-A-T.
0: Sebat. Et on écoute tout de suite un extrait de ces multiples collections éthiopiques, de ces disques. Il y en a combien aujourd'hui?
1: Il y en a 25 de parus, il y en a 2 qui sont sur le gaz et il y en a encore une douzaine à paraître, si le CD existe encore.
0: C'est-à-dire que vous avez des tonnes et des tonnes d'archives sous la main encore?
1: J'ai récupéré à peu près tout ce qui s'est publié en vinyle dans les années 60 et au début des années 70, plus quelques enregistrements originaux. Donc voilà, ça fait quand même beaucoup de matériel, même si je ne ressors pas la totalité. Il y avait aussi de la mauvaise musique, hein, mais tout ce qui est génial, je le publie. Oui.
0: Vous êtes le Lomax d'Éthiopie, quoi, cet homme qui allait récupérer les musiques blues enregistrées fin fond des États-Unis.
1: C'est l'eau rapportée, mais enfin, je suis un grand admirateur, évidemment, d'Alan Lomax, oui, et quelques autres.
0: On écoute tout de suite Bemem Sebeb Letlash, j'ai bien prononcé, ça va?
1: Ça va.
0: Éthiopique, Mahmoud Ahmed, Ere Mella Mella, ça c'est un des morceaux.

0: morceau qu'on peut retrouver sur cette Éthiopie qui est la numéro 7. Comment ? Qu'est-ce que vous dites, monsieur Mosquito ? C'est marqué 7 dessus, hein. Moi, je lis. Hein.
1: C'est Éthiopique 7.
0: C'est Éthiopique 7. Ah oui, c'est la 3, le morceau numéro 3.

0: va reprendre. Francis Falsetto nous dit sacrilège. Effectivement, nous venons d'arrêter assez abruptement ce disque qui donc avait un petit souci, quelques rayures sans doute mal placées. On est toujours en direct de l'Armitière avec Francis Falsetto. Si dans le public vous avez des questions, n'hésitez pas à attraper un micro, il doit y avoir un micro. En ce qui concerne, on va parler maintenant de cette musique véritablement, cette musique éthiopienne, et puis aussi du rapport que vous pouvez avoir avec cette musique-là, cette rencontre avec cette musique-là, de comment est-ce qu'elle est arrivée, puisqu'aujourd'hui, on le disait un petit peu hors micro, c'est une musique qui est écoutée un petit peu partout sur la planète, aux États-Unis grâce au film de Jim Jarmusch qu'il avait mis à la bande originale de son film Broken Flowers. Cette rencontre avec la musique éthiopienne, elle a eu lieu quand, dans quelles circonstances?
1: Moi, je suis un vieil agitateur culturel. J'ai passé presque toute ma vie à faire des concerts un petit peu compliqués, difficiles, avec des musiques peu connues.
0: Vous avez été directeur du Confort Moderne, une des premières salles des musiques actuelles, comme on les appelle aujourd'hui en France.
1: Absolument, oui, ouais. Ça remonte tout ça. La salle a ouvert en 83-84. Et l'association qui s'appelait L'Oreille et Hardy, qui gérait ça, a commencé en 77. Donc.
0: Effectivement, il y avait un petit train d'avance sur le reste.
1: Et c'était une soirée entre amis qui travaillaient au Confort Moderne. Et l'un d'entre nous, qui était le stage manager en français, le
0: tour manager.
1: Non, celui qui s'occupe de la scène, enfin, ou du théâtre de Poitiers.
0: Le régisseur,
1: avait quelques années avant fait une tournée en Afrique avec une troupe de théâtre française. Et qui se produisait dans divers centres culturels français à travers l'Afrique. Il passe par Addis Abeba, je ne sais pas comment, il achète un LP, un vinyle, 33 tours de Mahmoud Ahmed et Remela Mela. Et ce soir, on fait cette partie entre amis, il met ça sur la platine et on tombe tous à la renverse parce que c'est magnifique. On est censé connaître beaucoup de musique en général et beaucoup de musique d'Afrique. Et là, on tombe sur un os et on ne comprend même pas ce qui est écrit sur la pochette parce que c'est une écriture assez bizarre. Donc ce qu'on fait, c'est qu'on fait des cassettes, on envoie ça à nos amis journalistes, critiques musicaux, partout, quoi. Libération, Actuelle, Le Matin, Rock'n'Folk, enfin tous les gens qui nous connaissaient un petit peu, qu'on connaissait un petit peu. Et aussitôt, par retour, c'est « mais c'est quoi ce truc-là, d'où ça sort? C'est génial, vous en avez d'autres, on ne connaît pas ». Donc on savait que c'était de la belle musique, mais là on avait la confirmation par des super spécialistes que... Ben non, c'était pas connu. Et nous, c'était tout à fait le genre de défi qu'on se donnait. C'est pas connu, c'est beau, on y va. Donc ça, c'était avril 84. Et pendant un an, on a essayé de se documenter, de savoir un petit peu. C'était où ce pays, c'est quoi, il y a d'autres musiques. Et notre source d'information, c'était l'unique restaurant éthiopien qu'il y avait à Paris, qui s'appelle Ntoto, qui s'appelle toujours Ntoto d'ailleurs. Et un an plus tard, mes potes m'ont envoyé en Éthiopie pour ramener en France, pour une douzaine de concerts, Mahmoud Ahmed et Moulatou Astatke. Sauf que c'était la première fois que j'allais en Afrique. Je connaissais rien de l'Éthiopie, ni du régime abominable qui est en train de le régir. Je savais même pas qu'il y avait un couvre-feu permanent. Donc ça a été l'horreur, quoi. Donc ça a été un échec cuisant. Et ça, et deux fois, trois fois.
0: Et c'est cuisant, c'était de ne pas découvrir les artistes.
1: Si, je l'ai trouvé, mais être confronté à une bureaucratie abominable qui voulait savoir qui j'étais, d'où je venais, ce que je faisais, quel intérêt j'avais, si j'étais pas espion, et aussi qui ne laissait pas sortir n'importe qui. Il fallait un exit visa pour sortir du pays. Imaginez, si vous voulez aller en Suisse ou, je sais pas, moi, à l'Angleterre, il faut que vous demandiez au ministère de la police un droit de sortir du pays. Donc, des gens comme Mahmoud Ahmed, qui n'étaient pas spécialement inféodés au régime, n'avaient pas tout à fait grâce à leurs yeux. Et le régime avait plutôt envie d'envoyer des troupes folkloriques nationales ou des gens qui étaient vendus à la propagande stalinienne du jour, quoi. Donc, plantage, annulation, rien n'a eu lieu. Sauf que j'avais commencé déjà à négocier la parution de RMLA, de ce LP qui avait été pour nous une sorte de fétiche, quoi. Et j'ai publié dès 86 ce LP chez Kramet 10 à Bruxelles. Et c'était l'époque où les radios libres se développaient. Et donc le buzz est parti vraiment comme une traînée de poudre. Très très très vite, il y a eu une très très bonne presse. Ce qui fait que aussitôt le Festival d'Avignon, un autre festival près de Paris, très très important, se mettent en tête d'inviter Mahmoud Ahmed, donc me renvoient en Éthiopie pour le faire venir. Autre plantage, parce que infernal, impossible de dealer avec ces messieurs. Trois fois comme ça. Et il a fallu, pour vraiment commencer à bien travailler, attendre la chute de ce régime, en quelque sorte. Quoi. C'était abominable, c'est un souvenir. Et moi-même, je ne savais pas que j'y retournerais encore.
0: Et vous dites quand même que cette rencontre avec ce pays a transformé votre vie complètement, quoi.
1: Ben, nécessairement, parce que j'ai à peu près laissé tout tomber ce que je faisais autour. J'étais plutôt un programmateur. Parce que je me suis rendu compte que rien n'était disponible ici, ni en termes de disques, ni en termes d'articles ou de livres publiés. Donc ça a commencé un petit peu à me gratter sévèrement. Il a fallu que je reconstitue un peu une sorte de puzzle historique, comment cette musique s'était développée, d'où elle venait, pourquoi ses influences étaient plus européennes ou américaines, de la soul, du rhythm and blues, du rock and roll, plus que des voisins africains, avec lesquels il n'avait aucun rapport et aucune affinité. Ça, c'est aussi l'héritage historique de ce pays singulier. Et donc, je me suis mis en tête de faire le boulot. Alors, autant vous pouvez écrire un article sur Elvis Presley ou Mozart, parce que tout le monde connaît cette musique. Si vous voulez écrire un article sur la musique éthiopienne, c'est un peu compliqué, quoi. Donc, à partir d'un certain moment, vous vous dites, il faut que cette musique soit disponible. Donc, c'était la chasse aux droits, qui possédait les droits, les producteurs, ceux qui étaient en exil, ceux qui étaient morts. C'était assez compliqué. Et après quelques petits essais, 86, 93, j'ai sorti quelques disques isolés. À partir de 97, Éthiopique a commencé, quoi. J'ai mis la main sur les producteurs qui m'ont délégué pour aller chercher les masters où ils se trouvaient. On a mis 10 ans à les trouver, on les a trouvés à Athènes.
0: Les masters de tous ces disques-là, de tous ces morceaux ?
1: Les masters, de pas tous, mais d'une très grande partie.
0: Qu'est-ce qu'ils faisaient à Athènes ?
1: C'est-à-dire que le premier producteur éthiopien à sortir des vinyles, initialement, il a commencé à les faire presser en Inde, parce qu'il y avait une colonie indienne de marchands, de commerçants, comme dans beaucoup de pays d'Afrique, et que l'Inde était, et est toujours, le plus grand pays de production phonographique et cinématographique. Donc c'était pas très loin, pas très cher, ça a commencé en Inde. Après, ça s'est passé au Liban, la guerre du Liban est venue, il a laissé tomber, ça a fini à Athènes, parce qu'à Athènes, il y avait Columbia qui avait un important siège qui pressait des disques pour beaucoup de pays d'Afrique, pour l'Indonésie, c'est pour ça que j'ai trouvé une grande partie des masters.
0: C'est épique, on dirait un peu Indiana Jones à la recherche du temple perdu.
1: C'est un jeu de piste, oui, c'est un roman policier.
0: Et alors donc, en ce qui concerne cette musique, vous parliez tout à l'heure des influences américaines, notamment. Comment elle s'est constituée concrètement entre la culture éthiopienne et donc cette culture qui venait de l'extérieur, alors que l'Éthiopie, comme vous le disiez tout à l'heure, est un pays qui se renferme quand même beaucoup sur lui-même.
1: Oui, tout à fait. Il y a deux choses. Il y a d'abord les influences locales et ensuite, après, les influences musicales qui sont venues de l'extérieur. Pour les influences locales, il s'est passé en Éthiopie, bien que ce pays n'ait pas été colonisé, il s'est passé la même chose que dans tous les autres pays d'Afrique et dans pas mal de pays d'Asie, voire d'Afrique du Sud. Ce sont les colons, les colonisateurs européens qui amènent des marching bands militaires et qui donnent des instruments et principalement des cuivres aux indigènes, entre guillemets, et qui jouent initialement des marches militaires, des hymnes nationaux, des choses comme ça. Mais très vite, les musiciens locaux, en s'appropriant les instruments, jouent la musique folklorique, la musique traditionnelle de leur pays. C'est ça qui produit les musiques modernes. Il y a une sorte d'équation simpliste, mais qui dit bien ce qu'elle doit vouloir dire. Musique moderne en Afrique égale musique traditionnelle plus instruments occidentaux. Et c'est comme ça que les musiques modernes sont nées dans tous ces pays. Alors, peut-être vous allez me dire, mais ce pays, l'Éthiopie qui n'a pas été colonisée, comment ça se fait ?
0: Je vous le dis.
1: Quand l'empereur Ménélique II a mis la pâtée aux Italiens en 1896, le monde entier, vraiment le monde entier, les États-Unis, la Russie, toute l'Europe, a débarqué à Addis Abeba. C'est qui ce souverain qui résiste aux colonialistes ? Ça doit être quelqu'un quand même, il faut aller voir, quoi. Et parmi toutes ces délégations qui ont débarqué à Addis Abeba à la fin du 19e siècle, le tsar Nicolas II de Russie, qui était quand même un cousin en religion orthodoxe, c'est ça qu'ils avaient en commun avec l'Éthiopie, a envoyé en cadeau à l'empereur Ménélique un kit de fanfare avec 40 instruments, 40 cuivres. et un professeur de musique. C'est un peu historiquement le début de la musique moderne en Éthiopie. Évidemment, au début, c'était pas...
0: Ça vient pas des États-Unis, mais plutôt du RSS, quoi, oui, à l'époque.
1: Non, à l'époque, c'était la Russie. Oui. Bon, évidemment, c'était pas aussi groovy le répertoire que ce que fait Mahmoud ou Alemayou Echété aujourd'hui. C'était principalement un répertoire de marching band, de fanfare. Encore une fois, des chansons militaires, des musiques militaires, les hymnes nationaux pour recevoir les différentes légations qui venaient en visite. C'est petit à petit et que les choses ont pris tournure, et principalement après l'occupation italienne à partir de 1941. Là, les choses sérieuses ont commencé. Il y a eu tous ces groupes institutionnels qui dépendaient du pouvoir. C'était l'orchestre de la garde impériale, l'orchestre de la police, l'orchestre de l'armée, l'orchestre du théâtre Haïlé Selassie, l'orchestre de la municipalité d'Addis Abeba. C'était pas possible de monter un groupe pop tout seul, ça n'existe pas. Et à côté des marching bands un peu pompiers, pachydermiques, qui jouent la musique militaire, il y avait des sections de musique légère, de musique de danse, des jazz, comme on appelait ça. Et ils ont commencé à planter devant ces grands orchestres très cuivrés. Et souvenez-vous aussi que le monde était dominé à la fin de la Deuxième Guerre mondiale par le syndrome Glenn Miller, par tous ces groupes américains qui ont envahi l'Europe en venant lutter aux côtés des pays contre le nazisme. Et donc, il y avait ça aussi.
0: Avec l'installation des bases de l'OTAN aussi.
1: Oui, oui, tout Europe, à fait. Et donc, pour ce qui est après des influences américaines, donc c'était l'époque qui voulait ça, mais aussi il y avait une base militaire américaine à Asmara, qui est aujourd'hui la capitale de l'Érythrée. Et cette base, elle avait sa propre radio, sa propre télé, elle recevait les chartes américaines toutes les semaines de country, de rock, de jazz, de soul, de rhythm and blues. Et leur radio débordait sur la ville. Et les musiciens éthiopiens et érythréens qui étaient là-bas
0: ramassaient... Se sont nourris de tout ça,
1: oui, complètement. Il y a aussi arrivé les disques. Il y a aussi un autre phénomène connexe à partir du début des années 60, c'est Kennedy... envoyer des Peace Corps Volunteers, des volontaires du corps de la paix. C'était des jeunes gens qui faisaient un service civil, qui étaient profs d'anglais, profs de français, profs d'agriculture, que sais-je, mais qui arrivaient avec leurs pattes d'éléphant, leur coupe afro, leurs 45 tours de James Brown, leur guitare. Et donc tout ça aussi a contribué à nourrir les influences extérieures. Ce qui explique que quelqu'un comme Alemayou Echété, qu'on verra ce soir, a pu être traité d'Elvis Presley éthiopien ou de James Brown éthiopien.
0: Alemayou Echété, le Badoum Zband et Mahmoud Ahmed qui sont ce soir donc au Hangar 23. C'est pour ça aussi que vous avez choisi de vivre à côté d'Evreux, c'est à cause de la base militaire et donc de la musique qui en sortait aussi ou pas ?
1: Non, pas du tout, mais je m'intéresse beaucoup au phénomène des influences des bases militaires en France. Ça a eu une importance énorme dans l'arrivée et l'irruption du rock'n'roll en France. Vous n'êtes pas sans savoir que quelqu'un comme Jimi Hendrix a fait son premier concert en France à Évreux. Donc, mutatis mutandis, ça a ses parallèles. Les militaires, la police, même, je dis en Éthiopie, il y avait un orchestre de la police, Alemayou Echété, le Elvis ou le James Brown éthiopien, appartenait à l'orchestre de la police. Je veux dire, vive la police dans ces cas-là.
0: Oui, c'est ça. On va écouter tout de suite Ambassel Fassat. Alors, j'espère que je ne me trompe pas.
1: Fast, la version rapide. Oui.
0: Ah, d'accord. Ouais. C'est une version rapide d'Alemayou Echété, c'est
1: ça ? Voilà, c'est exactement ce qu'on pourra entendre ce soir avec les mêmes musiciens. C'est un morceau qui a été enregistré live il y a 2 ans.
0: Eh bien, on écoute tout de suite. On n'aura pas fait le tour de la musique éthiopienne et de la culture éthiopienne, mais on parlera un petit peu dans les dernières minutes qui nous restent du livre Les Nuits d'Addis Abeba, pour parler encore d'Éthiopie, pour parler d'Addis Abeba qui est une ville un peu particulière forcément, et puis de cet auteur un peu particulier. C'est le premier livre éthiopien qui est paru en France, ça s'appelle Les Nuits d'Addis Abeba. C'est Francis Falsetto qui a traduit également ce livre avec Seba, et donc on en parle dans quelques instants sur HDR dans le Gonzo Club en direct de l'Armitière ici à Rouen.

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1: El Mayeou Echete que vous retrouverez ce soir donc au Hangar 23 avec Mahmoud Ahmed. C'est une soirée éthiopique et nous avons avec nous ici en direct de l'Armitière Francis Falsetto qui donc est allé chercher ces artistes, cette musique depuis maintenant combien d'années. C'est vos collections éthiopiques, c'est vous qui les avez fait paraître, c'est vous qui avez ramené les bandes. Vous en avez encore une douzaine de compilations sous le bras prêtes à être diffusées. Ces compilations qui sont maintenant connues sur la planète entière. Et donc on va parler aussi un petit peu de littérature maintenant, puisque après la musique, vous vous attaquez à la littérature éthiopienne avec cette édition de ce livre de Seba, Les Nuits d'Addis Abeba, un livre que j'ai commencer à feuilleter, qui raconte les
2: Actes Sud, édition Actes Sud.
1: Chez Actes Sud, collection Aventure, et donc qui est un personnage un peu particulier, ce Seba aussi.
2: Mais ce qui m'a intéressé dans ce livre, dans la traduction de ce livre, c'est parce qu'elle traitait justement de la vie nocturne à la haute époque, vers 1960.
1: Et l'époque aussi où c'est
2: complètement.
1: Cette musique.
2: Donc, c'est une sorte de supplément aux Éthiopiques, quelque part. Mais en même temps, ça montre comment se déroulait la nuit dans l'Éthiopie, fin de règne impérial, où étaient mélangés à la fois les artistes, les voyous, les étudiants, les nobles déclassés, les riches commerçants, les prostituées. Et donc toute la vie nocturne d'une capitale africaine très très active, encore une fois dans une époque qui est un fin de règne, et comme souvent les fins de règne sont très propices au développement des arts
1: création,
2: en général.
1: Au oui, chaos tout à fait. Qui est propice à la création.
2: Ah, oui,
1: aussi.
2: Complètement. Et donc ce livre, c'est beaucoup plus qu'un roman. C'est l'auteur d'ailleurs l'a écrit à partir de ses carnets de notes. Il a été envoyé en France à l'université d'Aix-en-Provence. Il a eu une bourse, mais il n'en a rien fait. Il a écrit ce livre à Aix-en-Provence. Et plus qu'un roman, c'est un livre qui décrit la vie normale, quoi. Et ce livre est l'objet d'un scandale incroyable en Éthiopie, parce que la culture veut, ou plutôt ne veut pas, qu'on dise tout haut des choses que tout le monde comprend et pense tout bas et pratique, naturellement. Donc c'est à la fois le langage, la richesse du langage, extrêmement fleuri pour parler des choses du sexe, de la nuit, du plaisir, et aussi, étant de culture profondément chrétienne, même si elle l'est aussi pour partie musulmane, il y a des choses qui ne se disent pas selon la culture, qu'il ne faut pas dire. Donc ce livre a circulé sous le manteau pendant 30 ou 40 ans avant d'être publié. Et l'édition française est la première édition originale, sans la moindre coupure. Il se trouve que j'ai travaillé sur la traduction de ce livre avec l'auteur à partir du tapuscrit qui avait servi à une édition abrégée dans les années 90. Et quelquefois, il y a 15 pages qui sautent. Il y a des mots qui sont absolument pas traduits. Des mots aussi ordinaires que cul, con ou bite n'existent pas. On dit cuisse, genou, hanche, enfin des trucs complètement aberrants. Et bon, cet écrivain est un grand témoin de la vie nocturne d'Addis Abeba. Et c'est certainement le seul esprit libertaire qui existe en Éthiopie, où ces choses-là ne sont pas très répandues. Le sens de la hiérarchie, du respect, du bien faire et du correct est extrêmement répandu. C'est une espèce d'obligation. Et lui, c'est vraiment un grand pionnier. Il ne faut aucun doute pour moi que ce livre sera, dans les générations qui viennent, un livre fondateur pour la littérature moderne éthiopienne.
1: Et donc ça traduit véritablement l'ambiance des nuits d'Addis Abeba encore aujourd'hui.
2: De
1: ou est-ce
2: cette
1: que
2: époque,
1: les choses ont beaucoup changé?
2: Les choses ont pas mal changé. D'ailleurs, il faut absolument que je cite un autre ouvrage qui vient de paraître chez un éditeur français qui s'appelle L'Archange Minotaure, qui est distribué par Villot. Le titre de cet ouvrage, c'est Le Cantique des Cantiques de Kazantchis. Kazantchis, c'est le nom d'un quartier d'Addis Abeba. Ce livre, Le Cantique de Cantique de Kazantchis, décrit la vie nocturne dans les années 90. Donc juste à la fin du régime révolutionnaire dictatorial, la décennie 90 Et on voit les différences. C'est beaucoup plus violent, beaucoup plus brutal. Je dis souvent que ce livre, le Cantique des Cantiques de Kazanchi, aurait dû être sponsorisé par le ministère de la Culture éthiopien et le ministère de la Santé. Et c'est évidemment tout à fait exclu. L'éditeur, qui est une éditrice en Éthiopie, qui a eu le courage de publier ce livre-là, elle l'a fait, puisque tous les éditeurs refusaient systématiquement de le publier. Et ça a été un succès incroyable, même si des gens qui l'ont lu vous diront « mais il ne faut pas lire ça, c'est odieux, ça va déformer notre jeunesse », alors qu'eux-mêmes l'ont lu, ils ne sont pas plus déformés que ça. C'est aussi, plus qu'un roman, un témoignage sur la vie sociale et sur la vie de la nuit à Addis Abeba.
1: Vous, Francis Falsetto, qui avez vécu 6 mois par an pendant de nombreuses années, maintenant encore, vous faites encore des allers-retours réguliers en Éthiopie, comment est-ce que vous voyez l'évolution de la société éthiopienne, d'Addis Abeba, de la musique aussi, et qu'est-ce qui ressort de ces racines-là, de ces qu'on peut entendre sur les compilations éthiopiques?
2: C'est encore de la musique que je peux parler le moins mal, parce que c'est difficile de faire des prévisions politiques ou l'évolution de la société dans ce pays qui est extrêmement imprévisible. Pour ce qui est de la musique, comme je l'indiquais tout à l'heure, pendant 18 ans, pendant toute la période révolutionnaire de 1974 à 1991, couvre-feu ininterrompu, donc vraiment glaciation absolue. Pas possible de jouer, censure, propagande obligatoire, enfin, le trou. Et depuis une vingtaine d'années, ils essaient de remonter la pente, mais on ne se remet pas d'un coup pareil du jour au lendemain. Donc je dirais que la situation de la musique pop aujourd'hui en Éthiopie est assez difficile, pas très brillante. Il y a fort heureusement des exceptions, comme toujours, mais rien qui ressemble mouvement, à l'émulation, à la dynamique qu'il y avait à la fin de l'époque impériale, quoi, dans les années 60 et la première partie des années 70. C'est assez sinistre. C'est assez. Il y a aussi d'autres phénomènes qui, en plus de cet impact historique, il y a d'autres phénomènes technologiques qui ont affecté terriblement le développement de cette musique. C'est en particulier l'irruption des synthétiseurs. Parce que tous les grands orchestres institutionnels qui autrefois tenaient les hauts du pavé ont été dissous à l'arrivée de la Révolution. Et à ce même moment sont arrivés les synthés. Et donc il y a un phénomène, ce qu'on appelle le synthétiseur syndrome, qui est le one-man band. C'est-à-dire qu'aujourd'hui, beaucoup d'Éthiopiens se figurent qu'un synthé, ça va remplacer un grand orchestre. Donc vous imaginez un peu les dégâts. D'aucune manière, un synthé peut remplacer un grand orchestre. C'est pas parce qu'il fait des lignes de basse, la boîte à rythme, des cuivres, des cordes, tout ce que vous voulez, que ça va ressembler à 10, 15, 20 musiciens qui brassent, quoi.
1: Et Mahmoud Ahmed, Alemaye Ouéchété, tous les artistes qu'on peut retrouver sur les disques éthiopiques qui tournent encore, ils ont quel statut aujourd'hui en Éthiopie?
2: Mahmoud Ahmed est simplement la plus grande pop star vivante d'Éthiopie aujourd'hui. Alemaye Ouéchété a un impact un petit peu moindre que Mahmoud, mais c'est des gens qui tournent autant dans leur pays, dans la diaspora éthiopienne à travers le monde, qu'en Europe et en Amérique.
1: Et juste pour terminer, vous disiez que notamment Alemaye Ouéchété, qui tourne plus rarement que Mahmoud Ahmed, demandait s'il y avait des Éthiopiens dans la salle, parce que la musique éthiopienne, ce qui est important aussi,
2: oui,
1: c'est les paroles.
2: Et oui, nous, ce qu'on aime dans cette musique, c'est le beat, c'est les cuivres, c'est les arrangements, c'est les voix. Pour les Éthiopiens, rien de tout ça. Ils n'ont aucune admiration particulière pour la beauté d'une voix, la sophistication des arrangements. Ils s'intéressent qu'aux paroles. Et donc, à partir de là, les étrangers ne parlant pas l'amharique, la langue dominante de ce pays, ils se figurent qu'ils vont pas aimer leur musique.
1: Donc, et c'est faux.
2: Et c'est faux, évidemment.
1: Et on pourra le constater ce soir en Hangar 23, puisque Mahmoud Ahmed, Alemaye Ouéchété, le Badoum's Band, c'est ce soir au Hangar 23. Merci Francis Falsetto. Je rappelle que les collections éthiopiques, il y en a partout. Vous pouvez les trouver partout. Elles sont connues sur la planète entière. Le livre de
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6: Bonjour à tous, bonjour à toutes, amis HDRiens, amis HDRiennes. Bienvenue sur la voie des municipales. Vous connaissez déjà cette émission, elle est installée depuis la campagne et on a déjà fait un petit épisode avec Marine Caron la semaine dernière. Aujourd'hui, nous recevons Ludovic. Ludovic qui est élu à la mairie de Rouen, qui va se présenter, qui va nous parler un peu de sa vision du bilan de la campagne de 2026, mais pas que, qui va aussi nous donner des éléments sur la feuille de route et qui aura à la fin de cette émission une carte blanche. Bonjour Ludovic.
7: Bonjour.
6: Alors, pouvez-vous vous présenter à nos auditeurs, pour ceux qui ne vous connaissent pas encore, s'il vous plaît?
7: Oui, Ludovic Delesque, je suis donc conseiller municipal dans la majorité de Nicolas Meyer-Rossignol. Je suis également conseiller régional de Normandie depuis 2021. J'ai été adjoint avant avec Valérie Fernand et Yvon Robert à la ville de Rouen. Professionnellement, je dirige un centre communal d'action sociale dans une commune. J'ai été également conseiller départemental sur ce quartier, sur ce canton de la Grand-Mare où je suis né, où j'ai grandi, que j'aime beaucoup et je suis toujours particulièrement ce qui se passe ici, notamment à la Grand-Mare.
6: Alors, on va rentrer un peu en matière. Pour vous, comment s'est passée cette campagne de 2026 à Rouen? Est-ce que vous l'avez trouvée républicaine au sens où il n'y a pas eu des attaques plus monstrueuses que dans d'autres villes? Est-ce que le débat républicain s'est composé de façon, on va dire, normal et logique? Enfin, votre ressenti sur cette campagne?
7: Alors, pendant cette campagne, déjà, j'avais un rôle particulier puisque Nicolas Meyer-Rossignol avait demandé que je sois son directeur de campagne. Donc, j'ai organisé un peu toute la campagne de notre équipe. Et très rapidement, on a fait équipe et avec les écologistes et avec le Parti communiste, ainsi qu'avec Place Publique et des citoyens non encartés. Et ça, c'est toujours important d'avoir tout ce panel dans une campagne. Donc, assez globalement, moi, je trouve que cette campagne s'est bien déroulée de manière républicaine, comme vous le disiez. Ça a été, évidemment, il y a toujours des mots un peu plus hauts que d'autres ou des moments un peu plus tendus que d'autres, mais ça arrive comme dans la vie. Mais il faut savoir redescendre, il faut savoir respecter. C'est aussi pour ça que je pense que Nicolas Meyer-Rossignol m'a voulu en tant que directeur de campagne. C'est que, enfin, voilà, chacun a une vérité propre ou quoi que ce soit. Et, tout le monde peut avoir des éléments, peut avoir des choses importantes à dire et à proposer. Et il faut respecter les unes et les uns. Donc, je pense que cette campagne s'est faite dans ce climat.
6: Et justement, vous qui avez été le directeur, ça veut dire que vous avez été au cœur du dispositif. C'était pas facile de faire une campagne à la fois de bilan et de redemander la confiance des Rouennais?
7: J'ai été élu, comme je le disais tout à l'heure, avec Valérie Fernand et Yvon Robert. Nicolas Meyer-Rossignol m'avait proposé d'être sur sa liste là, pour le précédent mandat. Je n'avais pas souhaité pour prendre un peu de temps aussi pour moi. Il faut savoir aussi dire qu'on n'a pas le temps et qu'on ferait moins bien que d'autres. Et donc, j'ai laissé ma place. Il m'avait redemandé là. Et par rapport à votre question, je trouvais que le bilan de Nicolas Meyer-Rossignol à la ville de Rouen et à la métropole et de son équipe avait été vraiment remarquable sur la ville de Rouen. Donc, ça n'a pas été compliqué. Et les gens nous l'ont dit comme ça dans les réunions bilan, puisqu'on a fait une première période avant les fêtes de fin d'année, on va dire, sur des réunions bilan dans tous les quartiers de la ville, puis après sur le projet. Et pendant les réunions bilan, ça a conforté cette idée, c'est que vraiment le bilan de la ville était bon. La ville s'était transformée pendant ces 6 dernières années, et donc il était plutôt facile de le défendre, d'autant plus qu'il était bon, quoi. Donc, et on a pu partir de ce bon bilan pour justement avoir des projets en continuité et en développement de ce qui avait été fait dans le précédent mandat. Donc ça a plutôt été un facilitateur de s'appuyer sur le bilan.
6: Et pour la feuille de route qui va être lancée, qui est en train d'être installée, on va essayer de faire étape par étape. Alors, Il y a eu la campagne. Au moment des résultats du deuxième tour, comment vous avez réagi? Je pense que la joie était là, mais c'est surtout la sensation de reprendre un mandat politique. Justement, le fait que vous avez fait une césure, quel a été le fait d'être réélu à nouveau conseiller municipal?
7: Déjà, d'être élu, et d'être élu, tout simplement, c'est une fierté. Des gens nous font confiance, ou en tout cas sont venus voter, parce qu'ils pensent que le projet peut être intéressant, ou en tout cas la vision pour le territoire peut l'être. Qu'on soit adjoint, maire ou conseiller municipal, comme c'est mon cas, hein, d'ailleurs je suis simple conseiller municipal, pour moi c'est une vraie fierté, et on doit travailler pour les personnes justement qui nous ont fait confiance, ou en tout cas qui ont voté pour nous, et même pour celles qui n'ont pas voté pour nous. Donc rien que d'être élu, c'est une immense fierté déjà.
6: On va passer aussi à l'étape de l'installation du conseil, sachant que là il y a deux groupes dites pour certains extrêmes, en l'occurrence l'extrême droite de Grégoire Houdan et la France Insoumise de Maxime Da Silva, qui se sont intégrés au conseil municipal. Comment s'est passée l'installation? Comment vous l'avez vécu, vous, en tant que membre de la majorité municipale?
7: Alors, un conseil municipal, c'est avant tout aussi un théâtre. Chacun joue sa partition, chacun joue son rôle. C'est un moment important dans la démocratie, un conseil municipal, mais ce n'est pas le moment le plus important. Ce n'est pas là où on travaille au quotidien pour les habitants ou quoi que ce soit, même si on doit prendre des décisions. Donc là, chacun était un peu dans son rôle, avec des prises de position pour marquer, entre guillemets, son territoire, pour faire voir ce qu'on allait défendre chacun, chacune et chacun pendant ce mandat, pendant ces 6 années de mandat, peut-être 7, on verra bien. Voilà, donc c'est toujours un moment marquant aussi d'élire le maire, puisque le maire n'est pas élu directement par les habitants, mais c'est au sein du conseil municipal, et c'est toujours un moment rempli d'émotions, pour moi en tout cas, que d'élire le maire à ce moment-là, avec son discours, avec on sait hein, comment une campagne est dure, on sait comment sur l'emploi du temps, sur la famille, sur enfin voilà, c'est des moments pas faciles non plus, une campagne. Et quand on sait tout ce qu'il y a derrière, ce moment justement d'élection du maire, de victoire, est un moment d'émotion, un moment important. Après, voilà, c'est vrai qu'il n'y avait pas, notamment l'extrême droite au conseil municipal la dernière fois. Nous, on l'a à la région. Et on sait que sur certaines prises de décision ou de prise de parole, ils peuvent être très durs, ils peuvent être, être à la limite parfois. Donc on sait que ça va arriver encore pendant ce mandat, malheureusement. Mais s'ils sont là, c'est qu'il y a des personnes qui ont voté pour eux. Et c'est que les partis, entre guillemets, dits républicains, ne répondent peut-être pas à toutes les attentes pour certains habitants. Et il faut aller justement à leur rencontre, aller les convaincre que justement c'est pas une réponse que de voter pour l'extrême droite.
6: Il y a l'extrême droite comme vous dites bien au conseil, mais il y a aussi la dite extrême gauche, enfin ça c'est ce que dit le ministère de l'Intérieur, au sens où la France Insoumise est aussi maintenant rentrée au conseil municipal de Rouen. Donc c'est aussi une autre façon de fonctionner. Et j'ai pas envie de faire mais de la popole dans cette émission, mais on sait très bien qu'en ce moment, avec la sphère présidentielle qui commence à arriver à nos pas en ces quelques mois, bah, la France Insoumise et le PS ne sont pas forcément copains-copains. Du coup, est-ce que vous n'avez pas peur, enfin, ma question va être posée, hein, c'est est-ce que vous n'avez pas peur que le conseil municipal de Rouen commence à ressembler aussi à une mini-assemblée nationale?
7: Ah bah, vous avez totalement raison. C'est-à-dire que plus on va se rapprocher des élections présidentielles et législatives qui vont suivre, hein, il y aura sûrement dissolution par le nouveau président pour avoir une assemblée qui lui ressemble, lui, la nouvelle présidente. Les débats au sein du conseil municipal vont se politiser et vont se nationaliser. Et c'était un des reproches, c'est que la France Insoumise nationalise beaucoup le débat municipal. Alors qu'on doit rester avant tout sur un débat municipal, il y a une nationalisation du débat qui mélange un peu tout aussi pour les personnes. Et du coup, des fois, on ne sait plus qui fait quoi dans les collectivités. Et quand on ne sait pas qui fait quoi, on ne voit pas pourquoi aller voter, puisqu'on ne sait pas à quoi ça sert. et de mélanger les élections, de mélanger les débats comme ça, c'est jamais bon pour moi. Même si chaque débat est important, et le débat national est important, mais il a des moments de débat autres, et qui doivent être autres que celles du conseil municipal. Mais évidemment, pour répondre à votre question, les débats vont se nationaliser et vont porter sur des débats nationaux. Ça a déjà commencé, hein, sur la première motion qui était présentée par la France Insoumise, qui était sur le prix de l'énergie et qu'il fallait réguler ce prix, stopper le prix de l'énergie, notamment de l'essence, auquel la ville de Rouen n'a aucun pouvoir là-dessus. Donc évidemment, on peut débattre longtemps là-dessus. Évidemment, il y a des propositions qui sont faites par les partis, que ce soit la France Insoumise, que ce soit PS ou par d'autres. Hein. Mais ce n'est pas la ville de Rouen qui va pouvoir apporter une réponse là-dessus. Et d'apporter un débat là-dessus au conseil municipal ne peut que embrouiller le message qu'on peut porter et le réel pouvoir qu'a un maire ou un conseil municipal.
6: C'est ça, c'est le maire. On peut rappeler brièvement ses prérogatives. Hein, le maire et le conseil municipal, en l'occurrence, sont plutôt en charge du bâti de l'école, de la politique communale, c'est-à-dire de certaines aides sociales, du logement, en l'occurrence, Rouen Habitat fait partie de la mairie. Enfin, des choses, on va dire, de la vie courante, mais pas forcément des choses, comme vous dites, mais l'énergie, c'est-à-dire qu'ils ne sont pas en charge du prix de la pompe à essence.
7: C'est ça.
6: Ou du compteur Linky, si j'ai envie de dire. Enfin, voilà, il y a des prérogatives propres où les maires ou les présidents de métropole peuvent agir avec leur majorité, mais ils ne sont pas Dieu tout-puissant. Restons laïcs quand même, mais voilà, vous comprenez la formule.
7: Tout à fait, c'est exactement ça. La commune tonnerre, c'est la collectivité de la proximité. Vous le parliez, l'école, ça va être les équipements sportifs comme des gymnases, ça va être les espaces verts, ça va être l'état civil, avec les mariages, les naissances, les décès. C'est vraiment des compétences de proximité. Et on n'a pas du tout de compétences, même la police d'ailleurs. C'est une police de proximité, c'est une police municipale qui est dans la prévention, qui n'a même pas les mêmes prérogatives que la police nationale. Souvent même les gens confondent les deux polices. Ils n'ont pas du tout les mêmes missions. Et c'est pour ça d'ailleurs que la police municipale n'est pas armée d'armes létales à Rouen et dans d'autres communes encore. Donc voilà, il faut vraiment faire la différence. Et encore une fois, on se plaint que les personnes ne s'intéressent pas à la politique et ne viennent pas assez voter, et ça a été le cas aussi pendant ces municipales, et que ça, c'est le cas dans beaucoup d'élections. Mais pour venir voter, pour s'intéresser, il faut savoir qui fait quoi. Et le mélange des genres ne permet pas de savoir qui fait quoi et n'apporte pas une clarification et donc du coup une compréhension par tout le monde facile des politiques.
6: Il est intéressant que vous reveniez justement sur cette sensation de vote et de participation des Rouennais à l'élection municipale. Pour être totalement honnête avec vous, moi, avant de m'y être intéressé pour la radio HDR, c'est vrai que l'élection du maire, je savais plus ou moins comment ça se passait, sauf que pour moi, le maire était un élu local comme un autre, c'est-à-dire que je ne voyais pas forcément l'intérêt. En m'y intéressant, en étant justement, en suivant la campagne depuis octobre, j'ai pu voir l'importance d'un maire, d'un conseiller municipal. Je vais vous prendre un exemple tout bête, et c'est pas pour dénigrer ou quoi. Dans une ville, je crois que c'est dans le sud de la France ou dans le nord de la France, plus ou moins, il y a un maire qui a arrêté une politique culturelle parce que son prédécesseur a voulu la faire et que lui a dit non, ce n'est pas fait pour la ville, on n'a pas le budget, il n'y a pas eu de papier officiel signé. C'est-à-dire que le pouvoir du maire et du conseiller municipal sont importants parce que la culture est un accès à l'ouverture d'esprit. Et si une commune décide d'arrêter l'ouverture d'esprit, c'est-à-dire l'ouverture à la culture, comment on peut encourager nos concitoyens à voter ?
7: Tout à fait. Il y a un maire qui est en train de reprendre des locaux mis à disposition des associations, un maire d'extrême droite. Voilà, et ça, c'est de la politique municipale. Et on voit la différence entre la droite, la gauche, l'extrême droite. On voit vraiment la différence, là. Vous avez totalement raison. La culture, Nicolas Mérossignol a dit, on sanctuarise le budget de la culture. La première adjointe est l'adjointe à la culture. Justement parce que c'est par la culture que tout passe aujourd'hui. Et que, au contraire, notamment à droite, c'est surtout là-dessus qu'on diminue les crédits quand il y a les premières difficultés qui arrivent. Et non, au contraire, c'est par là que ça doit passer. C'est par la culture commune avec les associations, avec les associations culturelles, mais les associations de manière générale, qu'une ville se bâtit et s'enrichit pour ses habitants avant tout.
6: Parlons maintenant de votre feuille de route. Alors, on a vu justement Fiat de Rouen faire campagne, présenter à la fois le bilan, mais aussi de nouvelles propositions. Quand sera possible justement de mettre en place les premières propositions que vous et vos équipes se sont engagées à mettre en œuvre ?
7: Notre feuille de route, elle se tient déjà en trois mots. Résilience, résistance et fraternité. Et je vais revenir après sur le précis hein, dans le programme. Mais résilience, et on le voit là, on va arriver dans les prochains jours à une canicule. Il faut vraiment que les territoires et les communes s'adaptent au changement climatique. Maintenant, on n'est plus à se poser la question si ça va arriver ou pas, mais comment faire pour s'adapter à ce changement climatique. Et c'est là que c'est important, notamment, de créer des espaces verts supplémentaires, de revégéter la ville, revégéter les cours d'école, comme c'est le cas, ou les choses comme ça. La ville doit totalement s'adapter ou rouvrir des points d'eau.

0: la ville de Rouen soit une ville d'accueil et qu'on retrouve une fraternité. On est trop aujourd'hui dans l'individualisme, pardon, dans les uns contre les autres. Et on voit, on essaye de monter des groupes les uns contre les autres. Et au contraire, Rouen doit devenir de plus en plus une ville de fraternité où on partage des choses en commun. Il y avait la diffusion hier soir du match de foot ici sur le Rouen, où il y avait plusieurs de mes collègues qui étaient là.
1: Oui, au Stade Rouge,
0: Tout à
1: en face
0: fait.
1: de Salomon, pour ceux
0: Exactement.
1: qui ne connaissent pas.
0: Voilà. Hakim Salah, qui est aussi conseiller municipal délégué, notamment sur les Hauts, mais Stéphane Marteau aussi était présent avec Caroline Mendy à cet événement. Voilà, c'est ça aussi, c'est ça la fraternité, c'est partager des moments ensemble. Sur le programme, de toute manière, ça va se diffuser au fur et à mesure. Il y a déjà des choses qui commencent et qui vont sortir de terre. Un exemple, alors, ça va être dans les premières années, mais la piscine des Hauts de Rouen. Elle doit arriver là, les premiers coups de pioche doivent arriver dans les prochains mois.
1: Oui, parce que, pardon de vous couper,
0: Ouais.
1: mais c'est vrai que vu que vous parlez de ce projet
0: Qui est important
1: qui est important,
0: et qu'on attend depuis
1: j'ai
0: longtemps.
1: beaucoup d'habitants qui me disent, moi, en faisant le marché du Châtelet ou en traînant mon micro dans les rues de la Grand Marque, ils me disent, bon, bah, c'est bien, on en a entendu parler, mais on aimerait bien le voir sortir
0: Ah,
1: de
0: les
1: terre.
0: premiers coups de poche vont arriver dans les prochains mois, totalement. Enfin, j'étais à la piscine aussi Salomon avant. C'est là que j'ai appris à nager quand j'étais à l'école à
1: Oui,
0: Debussy ou à Brac. Donc, voilà, cette piscine, elle manque sur les Hauts de
1: Ah
0: Rouen.
1: bah oui, parce que
0: Vraiment.
1: pour rappeler aux nouvelles générations, nous, la piscine de Salomon, ça fait depuis les années 2010, je crois qu'elle avait fermé.
0: Ah, je crois même que c'était un peu avant.
1: Voire même un peu
0: Ah ouais,
1: avant.
0: c'était
1: Hein.
0: avant.
1: Ouais, voilà.
0: Ouais,
1: Ça
0: c'était avant.
1: remonte à
0: Et
1: très longtemps.
0: Biorel, du coup, on allait à Biorel aussi, qui est fermé aussi
1: Voilà,
0: depuis, quoi. Donc, il
1: exactement.
0: n'y a plus de piscine du tout sur le plateau. Ou alors, à Mont-Saint-Aignan, elle est très chère et c'est loin. Donc, il y a besoin de ça. Et dans les prochains mois, les premiers coups de pioche vont être mis pour cette nouvelle piscine. Après, les végétalisations, il y en aura dès cet été dans les cours d'école. Ça va continuer. Enfin, voilà, tout le programme va se mettre au fur et à mesure. Et il y a des choses qui vont être un peu plus longues, évidemment. Mais je prends des grandes choses. On parle aussi d'une nouvelle patinoire par rapport au hockey, par exemple. Ça, il faut quand même faire les études. Il faut voir quel emplacement ça doit avoir. La métropole travaille déjà dessus pour mettre en place cela. On parlait de la gratuité des transports en commun. On a proposé ça avec la métropole. Ça va mettre aussi un peu de temps pour mettre. On a déjà fait une première étape pour les moins de 18 ans. Elle doit passer aux moins de 25 ans aussi et aux plus de 65 ans. Ça va se mettre en place aussi au fur et à mesure, puisque ça a un coût important pour la métropole. Donc, de toute manière, au fur et à mesure, un bilan sera fait tous les ans, de toute manière, de ce qui est fait, de ce qui n'est pas fait. Donc, au fur et à mesure, les réalisations vont se faire au cours du mandat et ça va commencer dès là, dès maintenant, dès cet été. Là, on parle aussi de. Comment dire le CCAS travaille déjà dessus sur la mutuelle communale, qui pourra être mise en place assez rapidement. On parle aussi d'une sécurité sociale alimentaire qui va se mettre au fur et à mesure. Tout ça va être mis au fur et à mesure
1: Oui, la
0: du mandat.
1: sécurité sociale alimentaire, alors je me souviens un peu brièvement de la proposition, c'était aussi pour les femmes enceintes, leur proposer justement cette possibilité de manger bio
0: Oui, sur
1: pendant leur
0: ordonnance.
1: grossesse.
0: Tout à fait, sur ordonnance. Et Jean-Michel Bérégovoy en a parlé
1: Bah justement, je
0: samedi.
1: pensais...
0: On s'est vu samedi lors de l'inauguration de la ferme des Hauts au Châtelet. Bah, Jean-Michel en a rappelé que c'était un sujet important pendant ce mandat, puisqu'il faut. Le bio coûte cher, mais on sait que c'est plus sain par rapport à ce qu'on peut manger. Et les femmes enceintes, notamment avec leur bébé, ont besoin de manger plus sainement. Et donc, on veut développer justement ce bio sur ordonnance. Tout à fait.
1: On a parlé des deux oppositions dites extrêmes, et comme je l'ai dit au tout début de notre échange dans la voie des municipales, la semaine dernière, nous avons reçu Marine Caron. Marine Caron, qui est l'une de vos opposantes, certes, mais qui a une vision, elle, de dire, bah, moi, je veux. C'est parce que je suis opposante que je ne veux pas travailler avec la majorité. C'est-à-dire qu'elle veut elle veut participer, non pas forcément aux décisions, mais elle veut qu'un partage d'informations sur des sujets. Tel que, par exemple, il y a pu avoir, il y a quelques semaines de cela, un incident sur le périscolaire. Et elle, sa réaction, c'était de dire, la majorité, le maire nous a pas tenu informés, en fait. Nous a pas mis en alerte en disant, regardez, il y a ça qui va sortir dans l'actualité, tenez-vous prêts, voici les informations directes. Comment vous pouvez expliquer cela, qu'il n'y a pas un lien, on va dire... amical, républicain, entre opposition et majorité dans un conseil tel que celui de Rouen.
0: Alors, sur le sujet juste dont vous parlez, qui est très important, enfin, c'est Elisabeth Labaye qui suit ce sujet, qui connaît ça beaucoup mieux que moi.
1: Qui est en charge de l'enfance.
0: Mais, voilà,

0: exactement. Il faut faire attention aux communications qu'on peut donner par rapport.
1: C'est
0: au...
1: pour ça que je prends.
0: Non, mais c'est voilà, par rapport aux enfants, par rapport à leurs parents, mais par rapport aussi aux personnes qui sont concernées, qui sont peut-être coupables, qui sont peut-être innocentes, on ne sait pas. Et donc, du coup, il faut vraiment prendre des précautions. Donc, voilà, c'est un sujet particulier. Sur l'ensemble des missions, il y a des groupes de travail qui se mettent en place avec des comités de pilotage où, en fonction des rapports de force, la majorité et l'opposition sont représentés. Je vois, je suis président du Parc Expo de Rouen. Il y a des élus de l'opposition qui sont à l'Assemblée Générale, qui sont au conseil d'administration. D'ailleurs, aujourd'hui, la première vice-présidente est une élue d'opposition. Donc, on travaille ensemble sur certains sujets déjà ou quoi que ce soit. Qu'il y ait des sujets où il y a des élus qui travaillent un peu plus en direct ou quoi que ce soit, ça arrive aussi. Mais il y a d'autres sujets où on travaille plus en commun. D'ailleurs, si vous prenez dans un conseil municipal, 70 à 80% des délibérations sont votées à l'unanimité. Il y a aussi des sujets qui ne sont pas votés, mais c'est aussi ça la politique, évidemment, et c'est ça qui fait nos différences, c'est qu'on n'est pas d'accord.
1: Tel que
0: sur
1: le budget, par exemple.
0: Tel que le budget.
1: Ce qui est normal, hein, parce qu'on dit souvent en République que celui qui vote le budget fait partie de la majorité.
0: Mais c'est surtout que le budget donne des grandes orientations, et les orientations ne sont pas choisies, sinon on aura le même programme, et on n'a pas le même programme, on n'a pas les mêmes idées, et c'est sain pour la démocratie, justement, qu'on ne soit pas tous d'accord, et que... Il y a une opposition qui regarde ce qui est fait par la majorité et qui puisse contester, qui puisse dire attention, là je mets un warning là-dessus parce que ça devrait pas être fait ou quoi que ce soit. C'est important qu'il y ait tout ça et qu'on puisse travailler ensemble sur d'autres sujets. Alors là, j'ai pas d'idée en tête parce qu'il faudrait que je reprenne avec les différents adjoints ce qui est pris. Mais voilà, je vous ai pris l'exemple moi, du Parc Expo où la première vice-présidente est une élue d'opposition à la ville de Rouen.
1: Après, moi, je vais prendre un exemple, on va dire, un peu extrême et un peu polémique pour vous dire, voilà, pourquoi des fois, d'après ce que nous avait dit au micro, voilà, il n'y a pas forcément d'entente, on va dire, sur des sujets ou de discussions proches, alors qu'il y a des groupes WhatsApp qui ont été mis en place, mais il n'y a pas forcément de communication.
0: Mais sur ce sujet-là, Marine Caron a été informée en même temps que moi. Président du groupe, puisque je suis président du groupe Fier de Rouen. Donc on est sur le même groupe WhatsApp. Je n'ai pas eu les informations avant, mais parce que, encore une fois, je disais, par rapport à ce sujet des violences sexistes et sexuelles, et on parle de comment dire, il y a une mise en examen par rapport à des viols ou choses comme ça, il faut faire très attention à la communication qui passe ou quoi que ce soit, et j'ai pas été informé avant Marine Caron sur ce sujet-là.
1: Voilà, au moins, vous avez répondu à cette partie qui a bien été faite. Continuons, mais dans la recherche un peu de la feuille de route, on a vu que, justement, la culture a été mise en avant. Lors de l'installation, le maire a décidé de mettre la première adjointe en charge de la culture. C'est un geste assez fort, quand on sait que, comme vous l'avez dit précédemment, la culture est attaquée... mais de toutes parts.
0: La culture, la science, la culture et la science sont attaquées en ce moment, et c'est important de les mettre en avant et de les promouvoir et de les défendre. Et comme on en parlait tout à l'heure, oui, c'est la première adjointe et l'adjointe à la culture, Marie-Andrée Malville, qui fait un très gros travail sur cette délégation. Je pense aussi au patrimoine et au matrimoine, qui est important aussi, qui va avec. Et oui, c'est important de défendre la culture, que la culture soit partout et pour tous. Une culture gratuite, une culture accessible. Voilà, c'est ça qui est important et c'est ça qu'on souhaite développer avec la fête du fleuve, notamment, avec plein d'autres événements. Avec
1: les fêtes Jeanne d'Arc.
0: Les fêtes Jeanne d'Arc qui ont pris une ampleur importante et qui vont encore continuer. Mais voilà, c'est un accès aux musées qui sont gratuits à Rouen. C'est tout ça qui est mis en place. C'est défendre notre patrimoine. La Abbatiale Saint-Ouen qui est rénovée, c'est aussi défendre notre patrimoine et défendre notre culture. Donc c'est tout ça est important et tout ça est un enjeu primordial et que Nicolas Mayer-Sinal et la majorité et Fier de Rouen et notre groupe majoritaire souhaitent mettre en avant encore plus aujourd'hui.
1: On va continuer un peu dans la feuille de route. Cher Ludovic, comment continuer justement à accompagner le monde associatif qui en ce moment est énormément en stress, que ce soit des collègues proches de nous ou des gens qui font partie de ce monde-là, nous disent souvent, alors c'est pas forcément en lien direct avec la métropole et la mairie, mais les budgets du monde associatif baissent. Par exemple, je sais que pendant la décision du budget 2026 de l'État, beaucoup étaient inquiets parce que une partie de leur fonctionnement, de leur moyen d'agir vient des subventions. Donc plus on avance dans le temps, plus on a l'impression que tout est bon à réduire le monde associatif au silence. Je parle pas de Rouen, hein, mais je dis ça sur le plan national et je pense à des villes qu'on a pu discuter ensemble.
0: De manière générale, et après je vais venir au niveau national, mais de manière générale, de tonnerre, c'est aider le monde associatif. Et comment l'aider? Alors, sachant qu'il y a des difficultés financières pour le monde associatif, pour les collectivités. Mais c'est déjà par rapport à la mise à disposition de locaux. Et on parlait sur certaines villes, justement, qui font marche arrière et qui reprennent les locaux au monde associatif. C'est aussi de multiplier les conventions pluriannuelles. Parce que j'ai été président de Solidarité Plateau pendant 10 ans. Je connais bien quand il faut faire les dossiers tous les ans et on ne sait pas d'une année sur l'autre ce qu'on va toucher ou quoi que ce soit. Au moins, quand on a sur plusieurs années, on est sûr d'avoir un montant de subvention ou quoi que ce soit, on peut travailler sur des projets beaucoup plus longs. Là, c'est parti de l'Europe, mais c'est une vraie difficulté aussi. Toutes les collectivités fonctionnent de plus en plus comme ça et c'est vraiment une difficulté pour les associations, c'est travailler en appel à projet. On doit avoir des personnes dédiées pour répondre aux appels à projets, pour faire les bilans aux appels à projets, alors qu'avant, c'était plutôt une subvention de fonctionnement globale et on avançait comme ça et c'était beaucoup plus facile. Aujourd'hui, il faut guetter les appels à projets. Avec l'Europe, des fois, on nous retire des budgets ou quoi que ce soit. Radio HDR avait eu des problèmes, notamment avec des fonds européens il y a quelques années. Donc, les appels à projets, pour moi, on met en difficulté rien que par ça les associations. Et il faut beaucoup plus faire confiance aux associations et, comme je vous disais, faire des conventions pluriannuelles sur du fonctionnement. Et après, vous développez votre projet qui rentre dans un intérêt public, un intérêt général. Et comme je disais en début de présentation, les associations, c'est une vraie richesse pour moi, pour une ville. C'est vraiment, en plus, c'est des choses que la ville ne pourrait pas faire sans ces associations, quoi que ce soit. Donc, il faut vraiment les aider. Au point de vue national, comme dans certaines villes, comme vous le disiez, il y a un recul par rapport à ça. Et ça, je sais que Florence Herouin-Dauté, notre députée, travaille beaucoup là-dessus dans sa commission et travaille vraiment pour défendre le monde associatif. Et elle est déjà venue ici, sais.
1: Oui, non, on va la recevoir dans quelques jours pour parler d'une commission en charge, malheureusement, de l'inceste.
0: Oui, elle est beaucoup sur ces sujets-là aussi.
1: Pendant ce moment-là, mais aussi de parler aussi de politique nationale et tout ça. Donc on va bientôt recevoir Florence.
0: Et donc voilà, Florence travaille beaucoup sur ces sujets, justement au niveau national, pour défendre le monde et le secteur associatif.
1: Mais c'est vrai que vous avez raison. Désormais, nous allons faire une petite pause musicale parce que il est temps de se laisser respirer. Nous allons revenir dans quelques minutes. Je vous propose d'écouter Léa de Louise Attaque.
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2: De retour sur la voie des municipales, toujours en compagnie de Ludovic. Yep là, le nom de famille décidément.
3: Delesque.
2: On va couper son montage. De retour sur la voie des municipales, toujours en présence de Ludovic Delex. Alors, on était sur la feuille de route de la majorité municipale. Moi, j'ai un peu envie de faire de... Ça m'arrive, voilà, dans cette émission, des fois, de faire des retours en arrière. La campagne, les premiers mois de campagne, comment ça se passe, en fait, quand on s'engage pour le peuple, pour ses concitoyens?
3: C'est beaucoup de temps. Beaucoup de temps vit sur la vie de famille et la vie professionnelle, il faut se dégager du temps. Là, en tant que directeur de campagne, c'était beaucoup de temps d'organisation pour avoir des équipes, voir comment on allait monter le programme, parce que le projet, il ne se monte pas tout seul, ce n'est pas que des idées d'une ou deux personnes. Là, on a fait beaucoup d'ateliers, il y avait 7 groupes différents, avec une quinzaine, vingtaine de personnes par groupe. Sur des thématiques pour réfléchir, voir ce qui avait été fait, voir ce qu'on pouvait proposer, voir si c'était possible financièrement, techniquement ou quoi que ce soit. Donc chaque groupe s'est réuni 3, 4, 5 fois pour proposer des actions, proposer des projets et mettre en place ça pour in fine regarder l'ensemble, faire une enveloppe financière pour l'ensemble et proposer le projet qu'on a proposé avec Fier de Rouen, avec Nicolas Meyer-Rossignol. Donc voilà, il y a tout à organiser. Les premiers temps, c'est de l'organisation avant tout. Et après, c'est vraiment la suite de la campagne va être plus sur du travail militant, de distribution, de collage, de marché, de porte-à-porte, de choses comme ça. Mais les premiers temps sont beaucoup plus de réflexion dans une campagne.
2: En plus, composer une liste à 55 membres, donc 54 plus la tête de liste, c'est compliqué, surtout que Fier de Rouen, c'est le PS en majorité, mais Place Publique, les écolos, enfin ELV, LPC et des membres justement qui n'ont jamais fait de politique.
3: Comme Éveil Citoyen, oui, tout à fait.
2: Inscrits dans un parti, donc comment s'accorder? Bon, vous me direz, vous avez la chance, c'est que vous avez déjà eu, entre guillemets, ce fonctionnement pendant la mandature précédente. Mais c'est pas simple aussi de se renouveler avec, comme on a pu le dire précédemment dans la première partie, avec l'approche de la présidentielle, des fois, il peut y avoir des petites tensions.
3: Ah, il peut y avoir des tensions. Là, il n'y en a pas eu. La campagne dans notre groupe avec Place Publique, les écologistes,
2: le PC. Non, parce que la différence, c'est que là, vous êtes partis tous ensemble.
3: C'est ça. Et on sent aussi en début de mandat tour, où ça se passe vraiment très très bien, on avance vraiment tous ensemble. Et ça, c'est vraiment, c'est très agréable. Donc on n'a pas eu ces tensions en début de campagne. Et une liste, c'est jamais facile à faire parce qu'il faut qu'elle soit représentative de la ville, elle soit représentative de tous les quartiers, de toute la diversité, de femmes, des hommes différentes. Donc voilà, c'est vraiment pas facile. Et ça, c'est la liste que Nicolas Meyer-Rossignol propose en fonction de tout ça. Et enfin voilà, c'est jamais facile, mais il y a beaucoup de personnes qui souhaitent rejoindre une liste parce qu'ils souhaitent aussi travailler pour les habitants, pour leur commune, et ça c'est important et c'est un engagement fort de s'engager pour une liste, quelle que soit la liste.
2: Moi je l'ai vu pendant les réunions bilan, on va dire, je dirais pas éteint, mais en attente, et au moment où il s'est déclaré, on a senti une envie d'y aller, quoi. Il s'est dit, c'est bon, ça y est, c'est notre moment, c'est le moment avec mon équipe et je peux enfin me lâcher et prendre du... Malheureusement ou heureusement, prendre du plaisir pendant cette campagne.
3: Ah bah oui, c'est-à-dire quand on part en campagne, il y a une énergie qui arrive et il faut dégager une énergie et il faut faire passer cette énergie aux habitants. C'est comme ça aussi qu'on donne envie, pour qu'on vote pour soi, pour qu'on vote pour une liste, pour un projet ou quoi que ce soit. C'est donner cette envie. Et Nicolas Meyer-Rossignol, enfin voilà, a un dynamisme qui dégage vraiment quand il est en campagne et qui propose sa candidature, qui propose le projet qu'on a préparé en commun et qui donne envie justement. Et c'est là où il est fort aussi dans ces moments de campagne. Et comme vous le dites, il dégage cette envie, cette énergie pendant la campagne. Et il faut le faire. C'est comme ça aussi qu'on gagne une campagne.
2: Et Au niveau de la métropole, parce qu'on a parlé beaucoup des municipales à juste titre, mais justement, les municipales, c'est aussi la métropole de Rouen. Il n'y avait pas d'inquiétude au moment de l'élection, au deuxième tour, de se dire on va peut-être perdre notre majorité à la métropole, sachant qu'il y aurait pu avoir du dégagisme dans d'autres villes, hein, moyennes, plus petites, qui n'auraient pas réélu les maires ou élu des maires composant la majorité à la métropole.
3: Il y a toujours un risque, c'est-à-dire une élection, c'est jamais gagné d'avance. Et vous avez raison de parler de la métropole, j'ai juste évoqué un sujet avant, c'est que la ville sans la métropole, c'est rien. La voirie, c'est la métropole, les transports en commun, c'est la métropole, l'eau, c'est la métropole. Il y a plein de sujets comme ça. Le vélo, les lots-vélos, les vélos en libre accès, c'est la métropole, tout ça. Et donc, dire qu'on va faire des choses sans la métropole, ça n'est pas possible. Et c'est ça qui est important. Et donc, d'avoir justement un maire président de la métropole, c'est ça qui permet aussi à Rouen d'avancer. Est-ce qu'il y aurait pu avoir perdre la majorité à métropole? Oui, ça aurait été possible. Mais c'est aussi l'avantage qu'on a, c'est que nous, on avait vraiment un rassemblement, un collectif métropolitain avec de nombreux élus et candidats où on avait un projet, un programme en commun, notamment avec les transports en commun gratuits on parlait tout à l'heure pour les moins de 25 ans et plus de 65 ans, pour le déplacement en vélo, les choses comme ça. On avait un vrai, vrai programme ensemble. Et on a la chance vraiment d'avoir des élus d'autres communes qui sont vraiment de proximité, implantés, qui font vraiment un gros travail. Je pense à Julie Lesage sur Grand Couronne, à Djoubé Merabé sur Elbeuf, et il y en a encore plein d'autres. Hein.
2: Nicolas Rouli sur Grand Couronne. Djoubé Merabé qui avait fait un bon score.
3: Ah oui, il a fait un très gros score. Tom Delahaye, qui était nouveau maire sur Canteleu, qui a fait un énorme score aussi, par exemple. Donc on a vraiment des élus de proximité qui font un gros travail, et c'est comme ça aussi que la métropole est restée à la majorité à gauche, et avec Nicolas Mérossignol comme président.
2: On continue un peu à discuter, on va dire, coulisses. On a eu votre ressenti pendant le soir du deuxième tour, mais c'est surtout, moi, j'aimerais bien savoir, c'est quand il vous a demandé de devenir son directeur de campagne, quand il vous a dit, voilà, je veux que tu fasses à nouveau partie de l'équipe, parce que vous avez dit, vous étiez déjà élu à la mairie de Rouen. Ça vous a fait quoi? Vous avez dit, bon, j'y vais ce coup-là ou je prends quand même le temps de réfléchir?
3: Ah, ça faisait quelques temps qu'on en discutait ensemble avec Nicolas, avant même de me demander d'être directeur de campagne, mais que je rejoigne la liste. Il y avait une envie en commun, mais j'avais envie de prendre du temps aussi pour ma famille. C'est important, c'est mon équilibre, ma famille. Et donc, je voulais prendre ça. Mais depuis quelques temps, on en discutait et j'avais vraiment réfléchi à savoir si je souhaitais revenir ou pas. Et donc on avait discuté ensemble là-dessus. Et quand il m'a demandé d'être son directeur de campagne, c'est un véritable honneur. C'est-à-dire qu'il me fait confiance, c'est-à-dire que voilà, j'ai plutôt pas trop mal travaillé quand j'ai été élu ou par rapport à ce que j'ai pu faire quand je portais des projets. Et donc il sait que moi je me mets toujours au service du collectif. Je ne suis pas l'élu qui a le plus d'ego, c'est pas moi qui envoie le plus sur les plateaux télé ou les choses comme ça, ou sur les plateaux de radio. C'est assez rare. Mais justement parce que je me mets au service de collectif pour l'équipe et pour le projet. Donc c'était un véritable honneur quand il m'a proposé ça.
2: Et être président de groupe, parce que c'est vrai que c'est un aspect qu'on ne connaît pas forcément, on connaît plus ça au niveau Assemblée nationale, mais on ne connaît pas forcément ça au niveau local, ça doit être aussi compliqué parce qu'il faut gérer aussi un collectif.
3: C'est ça, c'est gérer un collectif. Donc ça va dans la suite pour moi de directeur de campagne, c'est vraiment gérer un collectif, être coordonnateur de l'équipe. C'est-à-dire, ce n'est pas moi le chef de l'équipe, c'est juste je coordonne, je fais en sorte que tout se passe bien, que tout le monde ait les informations quand il y en a besoin, que tout le monde ait accès au projet, que tout le monde puisse avancer, s'épanouir dans sa délégation et avoir cet espace politique justement dans sa délégation. Mon rôle, c'est vraiment un peu de coordonner tout ça. Donc, ce n'est pas facile, ça prend beaucoup de temps. Là, je rencontre chaque élu pour savoir justement du groupe, pour savoir si tout s'est bien passé ou pas pendant le début de mandat, comment on peut améliorer, est-ce que je peux aider à quelque chose ou quoi que ce soit. Donc c'est beaucoup de temps, mais c'est une très belle mission et je remercie Nicolas Mérossignol de me l'avoir proposé.
2: Et continuons à discuter aussi de la feuille de route. On va revenir sur les QPV. On va encore jouer au jeu, mais des associations de d'idées et de mouvements. Beaucoup critiquent les quartiers populaires, beaucoup les valorisent. Beaucoup voient du bien, beaucoup voient du mal. Vous, quelle est votre vision et la démarche pour les prochaines années?
3: Bah, les quartiers politiques de la ville, QPV, quartiers prioritaires comme on appelle ça aussi, oui. Voilà, pour moi c'est indispensable. C'est de raccrocher, enfin je ne vais pas dire le contraire alors que je viens de la Grand-Mare, et je vois tout ce que ça, tout, comment le quartier a changé, même s'il reste encore à faire, je vois comment ça a aidé. Moi j'ai été aidé, hein, j'étais boursier, les collectivités m'ont aidé à pouvoir être élu aujourd'hui. Donc il faut absolument c'est rendre tout ça à ces quartiers, à ces habitants. Et donc du coup, on entend hein, certains partis remettre en cause même les crédits pour les quartiers prioritaires ou quoi que ce soit, que ça servira à rien ou quoi que ce soit. Non, au contraire, il faut continuer, il faut poursuivre, il faut même amplifier pour qu'on continue à aider les habitants, qu'on rénove les logements, il y en a besoin, qu'on aide les associations dans ces quartiers, pour qu'ils aident les habitants avant tout. Hein, ça sert à ça, les associations. Et qu'on, la collectivité, les collectivités, la puissance publique, comme on dit, doit être à côté, aux côtés de ces quartiers en priorité.
2: C'est la mairie qui est en charge directement de la cité éducative ou c'est l'État qui délègue, aux collectivités?
3: Alors c'est un label, je connais moins ce sujet-là, très clairement, mais c'est un label qui est décerné par l'État à des collectivités qui se portent candidates. Et après, l'État aide les collectivités pour mettre en place cette cité éducative.
2: D'accord, donc ouais, je ne vais pas vous poser la question pour ne pas vous mettre en difficulté parce que on a entendu parler comme quoi que ça risque d'être supprimé pour l'année prochaine, donc je ne vais pas non plus...
3: J'en ai entendu parler aussi, je n'ai pas plus d'informations aujourd'hui, donc Florence en aura sûrement, Florence Herouin-Lauté en aura beaucoup plus que moi, mais on a entendu parler, oui, que l'État voulait revenir en arrière sur ces cités éducatives.
2: Alors qu'en plus de ça, on peut en parler sur le plan générique, c'est efficace, c'est un dispositif qui marche bien, parce que ça accompagne justement la réussite éducative. Ça a été écrit pour ça.
3: Ah, mais il y a plein de dispositifs comme ça. Au travail, moi, je travaille avec une équipe emploi-insertion qui regroupe plusieurs professionnels de l'emploi dans un même lieu. On voit que ça marche. Et pourtant, il y en a de moins en moins parce qu'il y a de moins en moins de crédits. L'État revient de plus en plus là-dessus. Les différents services publics de l'emploi se recroquevillent dans leurs locaux ou quoi que ce soit. Alors que c'est ce qui marche le plus. Et on voit que les collectivités qui avaient des lieux spécifiques à l'emploi sont celles qui ont mieux résisté justement quand il y a eu des difficultés au niveau de l'emploi et du chômage. Donc la cité éducative, c'est la même chose. On voit que ça fonctionne et pourtant avec les baisses de crédit, on voudrait peut-être remettre en cause ces modèles-là. C'est marché à l'envers pour moi. Et ce qu'on ne dépense pas aujourd'hui, on le dépensera deux ou trois fois plus demain. Et c'est des mauvaises économies qui sont faites dénoncer comme ça.
2: Il y a eu l'association Red Aventure qui est venue faire... Faire des ateliers sur les hauts de Rouen pas plus tard que samedi, quand il y avait les hauts du talent et puis l'événement La Ferme des Hauts. Comment rapprocher jeunes et police? C'est un sujet qui revient, j'ai envie de dire, quasiment tous les mois, tous les trimestres, où on veut faire ça, on veut accompagner, mais dans ce sens-là, et on n'arrive toujours pas à trouver la bonne formule.
3: Déjà, ça a été une mauvaise chose quand Nicolas Sarkozy a...
2: ça, c'est ma phrase fétiche.
3: A supprimé la police de proximité. Parce qu'il faut qu'il y ait des liens réguliers entre la police et les jeunes, si on veut se parler, si on veut se comprendre ou quoi que ce soit. À partir du moment où on ne se voit pas, où on n'échange pas, il y a une distance qui se met. Et une solution serait de remettre cette police de proximité. La police municipale doit servir à ça, mais on n'est pas assez, on n'a pas les moyens, on n'a même pas la compétence en soi. C'est l'État qui a la compétence de police, de la police nationale. Donc il faut absolument c'est rapprocher le plus possible, faire en sorte que des policiers viennent dans les collèges, viennent dans les écoles pour dire leur travail, dire ce qui se passe, comment ça se passe ou quoi que ce soit, pour rapprocher vraiment la police des habitants. Ça, pour moi, c'est indispensable, indispensable.
2: Surtout qu'en plus de ça, on va reciter la fameuse phrase de Nicolas Sarkozy. Les jeunes ne sont pas... Enfin non, pardon, excusez-moi. Les policiers ne sont pas là pour jouer au foot avec les jeunes, ce qui est totalement idiot en fait.
3: Totalement. Ah, je partage totalement. Ouais.
2: Et c'est pas une formule polémique dans ma bouche, chers auditeurs. C'est juste pour dire que si on veut une bonne entente qu'on a connue, vu que vous êtes aussi un enfant des Hauts-de-Rouen, bah, le meilleur moyen, c'est que l'entente se fasse et que la police connaisse les jeunes de leur territoire.
3: Tout à fait.
2: Le seul moyen de connaître les jeunes de son territoire de façon bienveillante, c'est qu'il y a des moments ludiques. comme j'ai dit précédemment, l'association Raid Aventure est venue sur le Dordrecht ce week-end justement pour être proche. Et de ce que j'ai pu voir, de ce que j'ai pu entendre, les jeunes étaient contents.
3: Ben oui, bien sûr. Vous avez totalement raison. Quand je me rappelle de cette phrase de Nicolas Sarkozy, les policiers ne sont pas là pour jouer au football. Ben si, ils sont là aussi pour ça. Parce que c'est comme ça qu'on se connaît, c'est comme ça qu'on s'appréhende mieux et qu'on peut justement avoir le respect commun derrière. Donc c'est ça qui manque aujourd'hui.
2: Est-ce que la mairie et la métropole envisagent aussi d'améliorer sa politique de logement, de créer peut-être un peu plus de mixité, je sais qu'il y a un renouvellement urbain sur le Châtelet en ce moment et sur d'autres quartiers de Rouen.
3: Oui, le logement a depuis longtemps été une priorité pour la ville. Et justement, on voit dans certains quartiers, il y avait 100% de logements sociaux et pas du tout de logements privés. Pour la diversité, ça change. Au Châtelet, justement, ça a été changé. Je me rappelle de cette règle. Il y a une règle, la loi SRU, Solidarité et Renouvellement Urbain, demande 25% de logements sociaux dans toutes les communes. Certaines communes ne le respectent pas.
2: Non, ils préfèrent payer l'amende. Ce qui est triste d'ailleurs, mais bon.
3: Mais on peut voir aussi qu'on peut respecter la loi en mettant 25% de logements sociaux dans un quartier et 0% dans le reste des quartiers. Et là, il n'y a pas de diversité, il n'y a pas de mixité ou quoi que ce soit. Et là, une décision qui avait prise Yvon Robert à l'époque et qui était très bonne et qui met du temps, parce que pour transformer une ville comme Rouen, c'est pas rapide, on va dire, mais c'est dans toute construction de plus de 5 logements, qui est ces 25% de logements sociaux. Ce qui fait que, comme ça, on crée des logements sociaux partout dans la ville. Et c'est ce qu'il faut. Il faut des logements sociaux dans Jouvenet, autour de la gare, et moins de logements sociaux sur l'île de Rouen, où il y avait 100% de logements sociaux, comme à Lombardie, au Châtelet, pour pouvoir avoir cette mixité de logements. Et il faut pouvoir rénover, et ça, c'est aussi avec l'aide de l'ANRU, mais rénover les logements. Et on voit qu'il y a des besoins de rénovation de logements, et ils sont rénovés au fur et à mesure. Mais il y a des grands plans. Là, par exemple, au Sapin, il y a eu des rénovations de logements avec tous les immeubles. Il y a eu les démolitions des Canadiens pour faire des pavillons à la place, pour faire une mixité de logements, parce que les champs recherchent aussi beaucoup plus de maisons, de pavillons que d'appartements, des choses comme ça. Donc il faut pouvoir proposer ça.
2: Ah bah, quand on a vécu pendant plus de 40 ans dans des appartements, bah évidemment, oui. On aimerait bien aussi pouvoir être... malheureusement, les gens n'ont pas forcément les financements pour déjà s'acheter une maison, mais ils aimeraient bien aussi pouvoir justement vivre dans une maison. C'est vrai que...
3: Bah, c'est pour ça qu'il faut du logement social.
2: Quand je dis 40 ans, j'ai pas 40 ans, mais je comprends l'idée.
3: Bah non, mais c'est ça. Et quand on va avoir la canicule cet été, avoir un petit coin de fraîcheur avec un petit jardin, tout ça, c'est indispensable. Et donc, il faut que les bailleurs sociaux, et Rouen Habitat joue sa part là, en construisant aussi des pavillons, comme il y a eu les pavillons de 3F à la place des Verres et Acier à la Grand Mare, juste à côté. Donc ça, c'est important.
2: C'est vrai, et puis comme je sais que Rouen Habitat aussi a des logements dans le quartier de Luciline au niveau des docks.
3: Oui, tout à fait.
2: Ce qui est pas mal. Après, il faut aussi que les bailleurs, et je ne vise pas forcément le bailleur municipal, mais les bailleurs en général, se mettent en tête que la mixité sociale ne va pas que dans un sens. C'est-à-dire que l'idée n'est pas de ramener des urbains dans les quartiers, mais aussi de laisser passer les gens venant des QPV aussi en ville ou en centre-ville.
3: Et c'est pour ça que c'est important d'avoir des logements sociaux dans tous les quartiers. Vous parlez de Luciline, mais dans tous les quartiers de la ville, pour justement que les personnes qui viennent de la Grand Mare ou qui viennent de Grammont ou de choses comme ça puissent aussi à un moment aller dans d'autres quartiers. Tout à fait.
2: Nous avons pu aborder, je pense, tous les sujets concernant à la fois le bilan de la campagne municipale, mais aussi ce début de feuille de route. Je sais que la véritable installation de la feuille de route sera faite d'ici fin septembre. Si mes échos et mes petites oreilles ont bien entendu, c'est maintenant le moment de votre carte blanche. Alors, on a discuté de plein de choses. Je sais que vous avez beaucoup parlé au micro, mais je vous invite à nous délivrer les mots que vous souhaitez pendant 5 minutes.
3: Bon, je ne sais pas si je vais durer 5 minutes, mais...
2: 5 minutes ou moins, mais tout cas, voilà, vous avez une palette large.
3: Moi,
2: la radio HDR a cet avantage de laisser ses invités...
3: Et je vous en remercie. Pour moi, ce qui est important, c'est de ne jamais oublier d'où on vient. Comme je vous disais, moi, je suis né à la Grand Mare, enfin au Châtelet même, et je suis venu à la Grand Mare après. Je sais ce que l'État, les collectivités m'ont apporté. Et si je suis élu aujourd'hui, c'est pour justement rendre ce qu'on m'a apporté. Et faire voir que C'est pas parce qu'on vient de la Grand-Mare, c'est pas parce qu'on vient du Châtelet qu'on peut pas réussir, qu'on peut pas être élu à la ville de Rouen ou quoi que ce soit, et qu'il faut croire en ses rêves, il faut croire à ce qu'on souhaite avoir. Et c'est pour ça que j'ai voulu être élu. Et un élu, c'est pas une personne au-dessus. Et on croit, et des fois, on a ce retour des personnes. C'est pas une personne au-dessus des autres ou quoi que ce soit. Hein. C'est la même chose que n'importe qui. C'est la même chose qu'un bénévole associatif ou quoi. On est bénévole politique. C'est-à-dire qu'on aide pour que la vie des habitants d'une ville et la vie de la ville se passe mieux demain qu'hier. Et on est là que pour ça. Et on est que de passage. On est que de passage. Je ne serais pas élu toute ma vie ou quoi que ce soit. J'en ai pas envie, mais parce qu'on n'a pas des idées non plus tout le temps ou quoi que ce soit. Et qu'il y a des personnes qui arrivent et qui ont de meilleures idées que nous. Et donc, il faut laisser la place ou quoi que ce soit. Donc, mon but, c'est justement de faire en sorte que les Rouennaises et les Rouennais, les habitants notamment de la Grand-Mare et des autres quartiers de Haut-de-Rouen, vivent mieux demain que ce qu'ils vivent aujourd'hui. Et c'est vraiment mon rôle tel que je vois qu'élu. Et si on est élu, comme je suis aujourd'hui, bah c'est, on travaille pas pour être élu. On travaille parce qu'on a été élu. On travaille parce qu'on a été élu par des personnes et il faut travailler pour eux pour essayer de rendre la confiance qu'ils vous ont donnée. Et c'est ça qui est important pour moi dans le rôle d'un élu.
2: Mais c'est pas simple de s'engager. Enfin, on peut vite fait débriefer sur ça. C'est devenir élu, s'engager, comme je l'ai dit précédemment, pour ses concitoyens, c'est pas facile. Je pense pas que des gens, du jour au lendemain, pourraient se dire « moi, je suis capable de m'engager ». Et je pense que vous avez déjà connu ça, ou vous avez dû entendre parler par des concitoyens, c'est que des fois, il y a des professeurs qui cassent l'élève quand il veut faire quelque chose parce qu'il n'est pas dans le moule. Donc automatiquement, si un élève, peut-être en cuisine, en CAP cuisine, voudrait s'engager pour sa ville ou pour ses concitoyens, mais on lui dit « bah non, t'es pas capable parce que tu n'as pas de bac, parce que tu n'as pas fait de grandes études, parce que ceci, parce que cela ».
3: Il n'y a absolument pas besoin d'avoir le bac pour avoir des bonnes idées. Et il n'y a pas besoin de sortir d'établissements renommés pour avoir des bonnes idées ou d'avoir un diplôme, je ne sais pas quoi, pour avoir des bonnes idées pour son quartier. On vit dans un quartier, on vit dans une ville. C'est nous qui... Enfin, quand je dis nous, c'est nous tous. Hein, là, il y a des stagiaires, ils sont aussi là. C'est vous qui avez les bonnes idées. C'est vous qui vivez le quartier. C'est vous qui pouvez dire, tiens, ça peut marcher. Moi, je peux avoir une idée qui est totalement bidon, sauf que je me dis, c'est la mienne, donc c'est la meilleure ou quoi que ce soit, et qu'au contraire, ça va être bidon. Et donc, du coup, il faut que les habitants se disent, ah non, c'est pas ça du tout qu'il faut pour notre quartier, et ce serait plutôt ça, et on réfléchit ensemble à ça. Et pour moi, il n'y a personne qui peut... Il ne faut pas se mettre de barrière par rapport à la politique. Au contraire, moi, j'invite tous celles et tous ceux qui nous écoutent, qui me connaissent ou qui ne me connaissent pas ou quoi que ce soit, à venir me voir pour me dire j'ai telle idée, et on voit ensemble si c'est possible. Je la rapproche de l'adjoint qui est sur cette thématique ou quoi que ce soit, et on travaille ensemble. Ça part de la base. C'est pour ça que je dis qu'on n'est pas différent en tant qu'élu. On a juste une voix qui est un peu... qui s'entend un peu plus parce qu'on a, voilà, vous m'invitez à votre micro aujourd'hui ou quoi que ce soit, mais on a rien de différent, on vient des quartiers, on vit ces quartiers-là. Et donc, au contraire, j'invite moi toutes les personnes, qu'ils aient leur bac ou pas, qu'ils aient un diplôme ou pas, qu'ils soient jeunes ou vieux ou quoi que ce soit, à venir débattre de politique, parce que la politique, c'est la vie de tous les jours, en fait. C'est la vie de tous les jours. Et on n'en a pas conscience, mais c'est de tout ça qu'on s'occupe à la ville de Rouen ou dans d'autres collectivités.
2: Je vous remercie, Ludovic. J'ai une dernière question parce que c'est vrai que ce que vous venez de dire m'a fait penser à une question. Est-ce que ce serait pas intéressant de remettre en place des commissions de quartier, du lien entre élus et population pour justement peut-être lutter aussi contre l'absentéisme qu'il y a eu pendant l'élection municipale ? Je sais qu'il y a des choses que vos collègues font, des réunions publiques, oui, des choses comme ça, mais peut-être utiliser un autre format, je sais pas, peut-être des apéros improvisés dehors, que sais-je encore, des moments festifs pour justement rapprocher élus et population.
3: C'est pour ça que le Nicolas Mercenal a voulu mettre plus d'adjoints de secteur. Aujourd'hui, il y a des adjoints de secteur, plus des conseillers municipaux délégués au secteur, comme Hakim Salah sur les Hauts-de-Rouen. Pour mettre en place des actions citoyennes de démocratie participative. Et les conseils de quartier, comme ça existait, ça ne sera pas la même forme, mais oui, la ville veut en remettre en place. veut remettre en place des conseils de quartier sous une forme peut-être différente de ce qu'ils existaient auparavant, parce qu'il y avait aussi des dysfonctionnements, c'était souvent les mêmes personnes aussi. Enfin voilà, donc ça, il faut qu'il y ait beaucoup plus de représentation du quartier dans ces instances.
2: Vous connaissez la formule, pardon de vous couper, hein, mais vous connaissez la formule. C'est on les voit pendant les élections et après on les voit plus. Vous, majorité comme opposition, hein.
3: Ah oui.
2: C'est ce que les gens pensent en général du monde politique.
3: L'élection est passée, on y avait l'inauguration de la ferme des Hauts samedi, il y avait une dizaine d'élus.
2: Oui, c'est ça.
3: Majorité.
2: Je me suis fait la remarque de, ils sont venus en force.
3: De la majorité comme de l'opposition en plus.
2: Tout à fait.
3: Marine Caron était là.
2: Oui. Non,
3: mais voilà, moi j'ai aucun souci pour le préciser parce que pour moi je me porte en faux par rapport à ça. Parce que les élus ils sont tout le temps. Je vois Adrien Nézé qui est sur la rive gauche. Il fait des marches, il a fait plusieurs marches déjà sur le quartier depuis l'élection.
2: C'est à lui que je pensais quand je disais mais qu'il y a des choses qui se sont mises en place,
3: voilà.
2: C'est parce que je le vois sur Facebook partager des...
3: Valentin Rastremblex sur la quartier ouest, c'est la même chose. Stéphane Marteau fait la même chose sur les quartiers est, dont les Hauts-de-Rouen. C'est-à-dire qu'il y a beaucoup de choses qui sont faites. Souvent, ce qui est difficile, c'est comment passer l'information. Parce qu'il y a beaucoup trop d'informations des fois et on ne sait pas où aller la chercher. Mais il faut encore développer. Parce qu'il faut avoir l'avis et les projets d'un maximum d'habitants et d'habitants.
2: Eh bien, écoutez, merci en tout cas pour les mots que vous nous avez dit à l'antenne. Merci en tout cas d'être venu dans notre émission La Voix des Municipales. Cette émission un peu bilan et un peu future de la feuille de route de la majorité, mais pas que. On va recevoir dans quelques temps Maxime Da Silva aussi qui viendra. Peut-être Grégoire Houdan. S'il souhaite venir, en tout cas, à notre antenne, il est le bienvenu, même s'il n'est pas venu pendant la campagne, mais le micro lui reste quand même ouvert. N'hésitez pas à retrouver cette émission sur Spotify et YouTube, et à très prochainement sur nos ondes. Et pour se quitter, j'ai peut-être 33 ans, mais j'aime bien un peu les sons anciens, et je vous propose d'écouter Noir Désir, Le Vent L'Emportera. À très bientôt sur nos ondes.

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8: En droit, il y a quelque chose qui est souvent invoqué, c'est la question de l'état de nécessité. Au vu de l'urgence climatique, il y a 6 des seuils critiques irréversibles de mise en cause de l'habitabilité de la planète, et notamment celle du cycle de l'eau douce, qui ont été franchis dans les 10 dernières années.
9: Benoît Feuillu, co-porte-parole des soulèvements de la Terre.
8: Et là, on a un parquet qui a expliqué qu'il n'y avait pas d'urgence à agir, qu'il n'y avait pas d'état de nécessité climatique, donc qu'on devait être condamné. Si on s'est retrouvé à agir hier à Sainte-Soline et si on se retrouve à agir demain devant n'importe quel prochain chantier de méga-bassine, c'est parce qu'on considère tous qu'il y a état de nécessité et qu'il y a urgence. Est-ce qu'il y a aussi une justice pour les dirigeants de ce pays qui martyrisent leur population et qui les empêchent de se rebattre pour leurs droits vitaux? Et c'est ça qu'on va mettre en cause au tribunal aujourd'hui.
9: 27 mai 2026, vous voici à nouveau devant le tribunal de Poitiers, dans ce parc où 500 personnes sont venues soutenir les 4 co-porte-parole de leurs collectifs et syndicats, accusés d'avoir organisé la manifestation de Sainte-Soline du 25 mars 2023. Sainte-Soline, où 3000 gendarmes ont lancé plus de 5000 grenades sur 30 000 manifestantes et manifestants, faisant 200 blessés graves, dont 2 comas. Tout ça pour défendre un grand trou vide où il n'y avait rien à dégrader. Après la répression policière, répression judiciaire, avec dès le départ des magistrates et magistrats qui font semblant de ne pas comprendre la différence qu'il y a entre porte-parole et organisateur. Il s'agit de faire payer des boucs émissaires qui ont osé parler pour leur collectif, faire des exemples pour dissuader toute contestation. Ce 27 mai est donc une énième étape de l'interminable calvaire judiciaire de Julien Leguet, co-porte-parole de Bassine Non Merci, dont on vous a raconté les audiences de décembre 2025, mars 2026 au tribunal de Poitiers et le procès de mai 2026 au tribunal de Paris. Également convoqué à ce procès du 27 mai à Poitiers, Benoît Feuillu, co-porte-parole des soulèvements de la Terre, et Nicolas Giraud et Benoît Jaunet, co-porte-parole de la Confédération Paysanne. Au-delà de ce procès pour organisation de manifestations illégales qu'ils n'ont pas organisées, ces 4 porte-paroles vont aussi évoquer la LUA, loi d'urgence agricole votée par les députés de droite, texte méphitique qui signe la mort de nos campagnes avec plus de fermes-usines, plus de méga-bassines, plus de pesticides cancérigènes, plus de suicides de petits agriculteurs esclavagisés et broyés par l'agro-industrie. Salut les amis, c'est JBD pour Polémique, c'est la voix off.com et pour votre radio encore libre préférée, No Basaran et No Pasaran non plus. Un village anti-bassine est donc à nouveau sorti de la terre du parc qui fait face au tribunal de Poitiers où, lors d'une précédente étape de son marathon judiciaire, Julien Leguet s'est vu infliger 20 000 euros d'amende et 6 mois de port de bracelet électronique.
10: Mesdames, messieurs, qui veut son petit bracelet électronique pour mettre à la cheville, à garder pendant 6 mois, c'est aussi votre laissez-passer pour rentrer au tribunal.
11: Bonjour Christian.
10: Salut.
11: En cette période de canicule, tu es presque le corps nu.
10: Je m'habille d'un bracelet électronique en tissu bleu que je vais devoir porter comme beaucoup d'entre nous pendant 6 mois pour la défense de l'eau.
11: On en connaît un qui en a un vrai,
10: un
11: bracelet
10: vrai,
11: électronique.
10: Ouais. Il veut pas nous le prêter.
11: Alors Julien s'interrogeait l'autre jour pour savoir s'il aurait un bracelet électronique du même modèle que celui de Nicolas Sarkozy, c'est-à-dire un bracelet électronique qui permet de prendre des vacances aux Seychelles.
10: Il y a la demande qui est faite. Hein.
11: Oui.
10: Après, c'est avec le juge d'application des peines qui va en décider. Quoi. Les voyages, je sais pas s'ils seront autorisés. Même chez lui, il sera dans les luttes. Par les téléphones, on peut travailler.
11: Est-ce qu'il aura le droit de lire la Bible et le conte de Monte Cristo? Et d'écrire un livre?
10: Il est plutôt en train d'écrire une bande dessinée. Hein.
11: Alors je crois que quelqu'un aimerait son bracelet électronique. Donc on rappelle, c'est une bande de tissu bleu. Ah, toi, tu l'as pas mis à la cheville?
12: Non, parce que ça se voit mieux, là.
13: Voilà. Ah oui, c'est vrai.
12: Ouais.
10: Il veut son bracelet électronique.
9: Même dans les moments les plus dramatiques, ces mouvements Bassine Non Merci et Soulèvement de la Terre font montre de leur stupéfiante force vitale de joie, de fête. Et tout s'y passe toujours en musique et en chansons.

0: La prise de parole va commencer déjà par une lecture d'un texte qui a été écrit à plusieurs mains, plusieurs bassines non merci.
1: Nous étions 100, nous étions 1000, nous étions 1100. Dans sa chanson « Hommage à la manifestation de Sainte-Soline du 25 mars 2023 », Christian Paché, artiste du Poitou, fait revivre notre foule qui convergeait vers la méga-bassine, ce gros cratère vide gardé par des robots. Il chante « Nous sommes venus nombreux du fond de nos villages, des villages que nos vieux ne reconnaissent plus. Ils ont été vidés et vendus nos campagnes à la spéculation qu'on ne rassasie plus. Oui, nous étions nombreux et nombreuses à converger de toute la France et d'Europe. Nous étions 30 000. Et nous n'étions pas seulement des milliers de corps, nous étions des milliers de voix. Nous étions venus pour dire notre détermination à lutter contre l'accaparement de l'eau, pour chanter notre joie de le faire ensemble, pour crier notre colère face au projet destructeur que l'État impose par la force. Nous étions venus pour porter une parole, celle du peuple de l'eau. Pour la rendre inaudible, l'État a employé les pires méthodes. Il l'a recouvert de bruits de tirs et d'explosions de grenades. Il a tenté de nous faire taire à jamais. Pourtant, le soir même, nous témoignions, nous reprenions du souffle et de la voix. Et depuis, nous n'avons jamais cessé. Nous poursuivons la lutte, notamment en prenant la parole partout. Dans des réunions publiques pour informer les habitants et habitantes des chantiers qui se préparent. Dans les médias pour alerter et défaire le discours du gouvernement. Dans les manifestations pour continuer à dire notre désaccord et pour encourager d'autres à nous rejoindre. Dans les ouvrages qui font trace de nos expériences collectives. Jamais nous n'avons laissé s'installer le silence et jamais il ne s'installera. Il n'y a pas quatre porte-paroles, comme voudrait le faire croire l'État, en réprimant et en assignant en justice nos camarades. Au sein de notre lutte, comme au sein de toutes les luttes sociales et écologiques, il y a des dizaines, des centaines, des milliers de porte-paroles. Dans les rues comme aujourd'hui, ici, dans tous les collectifs, associations, syndicats, mouvements et partis, groupes d'autodéfense et d'éducation populaire, qui s'organisent au quotidien contre la destruction du vivant et la montée du fascisme, elles et eux sont nos porte-paroles.
2: Ce procès en appel est une nouvelle occasion de dire collectivement que défendre l'eau face à la catastrophe écologique est une nécessité vitale. Manifester, s'organiser, désobéir sont des droits fondamentaux. La lutte contre les bassines sont légitimes, ancrées et toujours aussi déterminées. Des alternatives existent, elles se pratiquent et font leurs preuves. Ce procès en appel est une nouvelle occasion de redire collectivement que nous nous tenons toujours aux côtés des blessés graves qui attendent des nouvelles de leurs plaintes depuis près de 3 ans et qui ont dû subir un véritable fiasco judiciaire. Autant d'auditions complaisantes des gendarmes de l'IGGN à la privatisation pure et simple de justice par un procureur zélé. Mais hasard du calendrier, Mediapart et Libération viennent de révéler l'identité du tireur qui a grièvement blessé Serge en effectuant un tir tendu depuis son véhicule blindé. Pourtant, c'est toute la hiérarchie qui doit être identifiée et jugé pour avoir sciemment organisé l'opération de répression qui ont marqué la manifestation du 25 mars 2023 contre la bassine de Sainte-Soline. Le ministre de l'Intérieur de l'époque, Darmanin, a été à la manœuvre. Il est aujourd'hui ministre de la Justice. Pur scandale, pure provocation. Nous appelons à sa destitution et à sa comparution immédiate. L'État fait la sourde oreille, mais nous ne sommes pas dupes. Nous savons qu'il nous attend à défaut de nous écouter. Ils pensent qu'à force de crier, nous perdrons notre voix, mais ils se trompent. Nous sommes suffisamment nombreuses et nombreux pour nous relayer. Partout, notre voix porte, nos rangs s'étoffent. Ainsi, depuis 5 ans, de nouveaux collectifs locaux, Bassines Non Merci, voient le jour. Après la Vendée, les Deux-Sèvres, la Vienne, la Charente-Maritime, la Boutonne, des habitants et des habitantes du Finistère, du Berry, du Puy-de-Dôme, du Gard, de l'Hérault, de l'Indre-et-Loire ont rejoint le mouvement. La région parisienne s'est soulevée et a gagné. Le Maine-et-Loire, la Sarthe entrent en lutte. Devant vous, aujourd'hui, nous sommes de l'Interbassine, un collectif qui réunit des membres des groupes locaux pour échanger, mutualiser nos moyens, renforcer la lutte contre les bassines.
3: Sommes-nous des porte-paroles ? Oui, comme des dizaines, des centaines, des milliers d'autres. Notre camarade Julien Leguet est l'un des nôtres. Depuis des années, il fait l'objet de surveillance, de pression, de répression, d'acharnement judiciaire. Nous dénonçons les condamnations qui pèsent sur lui, notamment la dernière en date, particulièrement lourde et injuste. 6 mois de prison aménagée sous forme d'assignation à résidence avec un bracelet électronique. Nous lui exprimons tout notre soutien, notre force et notre amitié, camarades. Force aussi aux camarades de la Confédération paysanne et des soulèvements de la terre qui comparaissent aujourd'hui et de manière générale à tous ceux et celles qui ont à subir la répression d'État, souvent dans un silence assourdissant. À travers ce procès de l'organisation de la manifestation de Sainte-Soline, ce sont quelques personnes qui sont visées pour leur qualité de porte-parole des organisations ayant lancé l'appel à mobilisation. Alors qu'il s'agit bien de toute une dynamique collective, un mouvement puissant qui s'est levé contre un monde où quelques-uns s'approprient des ressources vitales, comme l'eau, au détriment du vivant et au profit de l'agro-industrie toute puissante. Nous allons continuer, depuis Bassines non merci, à porter la parole de l'eau, la parole du vivant. Nous allons continuer d'informer, d'organiser des débats publics pour dénoncer, expliquer, nous organiser face aux offensives de l'État Macron, des Le Cornu, des Duplon, des Genevard, ses complices zélés de l'agro-industrie. La criminalisation du mouvement de défense du vivant ne passera pas. Nous refusons d'être réduits et réduites au silence. En désignant nos camarades individuellement, l'État croit désorganiser notre mouvement et le voir disparaître. Qu'il entende bien ceci, à défaut d'entendre le reste. Cela n'arrivera pas. La lutte continue. Où que des travaux de bassine débutent, ici ou ailleurs, nous nous soulèverons toujours. Car le peuple de l'eau est une hydre fascinante, immortelle, dont les membres se coordonnent, pensent et agissent ensemble et qui se renouvellent à l'infini. Nos bassaranes.
0: Merci. Elles sont et ils sont venus en force aujourd'hui et les tracteurs le prouvent. J'invite la Confédération paysanne à prendre la parole.
4: Ça fait 24 ans que la Confédération paysanne se mobilise. La première manifestation a eu lieu en 2002 en Charente avec la présence de la moustache de José Bové, déjà présent pour dénoncer cette situation clairement catastrophique. 14 ans qu'on essaye de nous faire croire que c'est une lutte uniquement écologiste. Alors que nous, cette lutte, elle est avant tout pour nous sociale, elle est avant tout pour nous paysannes. Il s'agit bien là, en premier lieu, d'une question d'accaparement de l'eau. Tout ce que l'on souhaite, c'est qu'il y ait une partage de cette ressource qui va être de plus en plus limitée dans le temps. On souhaite que cette ressource elle soit accessible à un maximum de paysans et de paysannes et le système méga-bassine, clairement, il ne permet pas ça puisque l'eau ne provient pas de la pluie, l'eau provient des nappes phréatiques et donc de notre pot commun. Est-ce que c'est normal aujourd'hui que l'on priorise des irrigants qui vont arroser des cultures pour l'exportation, qui vont arroser des cultures pour les méthaniseurs alors même que des maraîchers, des maraîchères n'ont pas accès à cette ressource? Non. Notre boussole, ça doit rester la souveraineté alimentaire. Et aujourd'hui, le système méga-bassine favorise une industrialisation de l'agriculture. Via la concentration des moyens de production, ça va clairement aussi aller vers l'agrandissement et donc vers la disparition même de notre métier. C'est pour ça aussi qu'il faut qu'on se batte en tant que syndicat agricole. Les systèmes de méga-bassines, on aimerait aussi nous faire croire qu'ils permettent de préserver la rémunération des paysans et des paysannes. Mais ça, encore une fois, c'est quelque chose qui est totalement faux, puisque on le sait bien, ces systèmes sont extrêmement coûteux pour les fermes qui mettent ce système en place, mais aussi pour l'ensemble des citoyens et des citoyennes, puisque ces méga-bassines sont ultra subventionnées. La vérité, ce n'est pas le monde écologiste contre le monde paysan. On doit faire apparaître aussi au monde paysan que ce n'est pas dans notre intérêt de classe paysanne qu'on définit par l'immense majorité du monde paysan qui sont les grands perdants du système économique. J'en ai pour preuve les discussions aussi qu'on a pu avoir cet hiver lors des blocages pour empêcher l'abattage total des animaux en Ariège par rapport à la DNC, avec des manques de la coordination rurale. On s'oppose à cette vision nationaliste, à cette vision identitaire. Ce système méga-bassine bénéficie avant tout aux cols blancs de l'agro-industrie, aux agri-managers, aux mains douces qui ne touchent jamais leurs tracteurs. Ils étaient clairement d'accord avec nous. Et c'est ça qu'on doit faire comprendre à l'ensemble du monde agricole. On ne changera pas le système agricole sans celles et ceux qui travaillent la terre. Cette lutte, elle doit émanciper et permettre de nous unir contre nos vrais adversaires qui continuent à se gaver toujours plus grâce à ce système économique.
0: Moi, je veux parler surtout de la répression policière, de la répression judiciaire.
5: Fanny Mettra, de la Confédération paysanne.
0: La répression policière, on la vit de façon de plus en plus terrible, accablante. Les jeunes des banlieues avaient l'habitude du délit de faciès et des répressions. On l'a connu avec Adama, avec Naël et tant d'autres. Depuis les Gilets jaunes, on se rend compte que le mouvement populaire est en train de se prendre une grosse claque à chaque fois par les forces de l'ordre. Ce qui s'est passé à Sainte-Soline, et tous le diront, en fait, on a été traumatisés dans les corps, traumatisés dans les esprits. On ne peut pas l'effacer comme ça. La violence d'État qui a eu lieu ce jour-là, elle est démente, presque impossible même à penser. On avait face aux manifestants des chiens de garde, en roue libre totale. Et Mediapart l'a bien révélé, on l'a vu, cette impunité des forces de l'ordre là, elle n'est pas possible dans un état de droit. Et il va falloir vraiment qu'on mette le paquet pour dire, c'est pas le monde dont on veut, ça n'est pas possible. La France ne peut pas continuer à se gargariser d'être un état soi-disant démocratique, un état de droit, le fameux état où est née la déclaration des droits de l'homme. On a été montré du doigt par l'ONU, par des organisations internationalistes qui disaient c'est pas possible, il se passe quoi en France depuis les Gilets jaunes, il se passe quoi? C'est quoi ce délire que vous êtes en train de faire subir au peuple français? Et ces traumatismes-là, on pense fort, on l'a dit tout à l'heure, aux quatre plus grands blessés, à Serge, à Michael, à Alix et Olivier. Il y a eu non-assistance à personne en danger et c'est l'État qui est responsable de cette non-assistance. L'État assassine, ouais. En fait, on était des milliers et aujourd'hui, on accompagne les camarades inculpés parce que c'est pas possible, en fait, qu'on continue de choisir une poignée de militants, de manifestants, porter la lourde responsabilité, en fait, d'une lutte collective. Et cette lutte collective, on le redira jamais assez, c'est une lutte collective pour l'intérêt général, pour l'intérêt commun. On se bat pas pour des intérêts privés, on se bat pour toutes et tous. On condamne, en fait, les défenseurs de l'eau alors que les forces de l'ordre qui ont commis des fautes graves, qui ont commis des tirs tendus mortels, n'ont pas à être inquiétés. Ça fait trois ans.

0: fondait un droit inaliénable, un droit de la population à l'eau. Ce gouvernement, il est complice et on le voit mois après mois, année après année. On l'a vécu cet hiver avec la Confédération paysanne où la veille, la FNSEA arrive avec les gros tracteurs devant l'Assemblée nationale. C'est tapis rouge pour la FNSEA, pour Arnaud Rousseau. Le lendemain, alors qu'on manifestait pour demander une justice dans les aides publiques données aux paysanneries des Outre-mer, on s'est retrouvé à 52 responsables syndicalistes en garde à vue. Il y a un deux poids deux mesures qui est insupportable, infaisable. Cette répression-là, elle ne s'arrête pas, elle continue, elle se durcit. On est face à un système agro-industriel qui est ultra protégé par l'État, par la justice, par les forces de l'ordre. Il va falloir qu'on soit hyper costaud, il ne va pas falloir qu'on lâche l'affaire, malgré tout ce qu'on se prend dans les dents. La montée de l'extrême droite, c'est là maintenant que ça se joue, c'est là maintenant qu'il faut résister. L'année prochaine, on ne sait pas trop ce qui va devenir de nos luttes de convergence, de nos luttes syndicales. Nous, syndicats paysans, on sera qui demain si l'extrême droite est au pouvoir? Est-ce qu'on pourra continuer à être syndiqués dans une France dirigée par le RN? Il y a un devoir de résistance. Ce devoir de résistance, on n'a pas le choix en fait de le continuer. On n'a pas le choix pour l'eau, certes, pour la terre, pour la souveraineté alimentaire. La souveraineté alimentaire, c'est le droit des peuples de décider de leur culture et de son alimentation. Et normalement, tous les citoyens, toutes les citoyennes ont le droit de décider qu'est-ce qu'on va manger demain et comment on va le produire. Mais aussi une lutte pour les droits humains, le partage des richesses, un accès aux droits pour toutes et tous. Et ce qu'on va demander surtout aujourd'hui, c'est la relax pour les inculpés, relax pour les prévenus d'aujourd'hui. Merci.
1: Alors que nos collègues sont dans le tribunal, on est quand même en train d'étudier à l'Assemblée nationale un projet de loi d'urgence agricole. Nous, à la Confédération paysanne, on s'oppose depuis le départ à cette loi d'urgence agricole. La seule urgence qu'elle révèle, c'est l'urgence d'Annie Genevard du gouvernement à répondre aux injonctions de la FNSEA. Ils ont encore récupéré les colères agricoles qui se sont exprimées légitimement cet hiver pour avancer sur leur agenda productiviste. Oui, il y a urgence à agir pour le revenu des paysans, pour le renouvellement des générations, pour la transition agroécologique que tous les paysans et paysannes appellent de leur vœu, hein, puisque je rappelle, il y a une étude qui a dit que 90% des paysans et des paysannes étaient prêts à engager une transition agroécologique pour peu qu'on les accompagne. Mais dans cette loi-là, il n'y a rien pour faire face à cette transition et au revenu des paysans et des paysannes, encore je vous le dis. Et puisqu'il y a des parlementaires avec nous, les féliciter pour le combat qu'ils mènent à l'Assemblée nationale. Je ne félicite pas par contre une grande partie des parlementaires qui ne voient à travers cette loi d'urgence que la nécessité de nous faire stocker de l'eau, d'irriguer, pour satisfaire encore une fois l'injonction de la FNSEA, de l'agro-industrie, d'une minorité d'oligarques agricoles en fait, qui accapare l'eau, qui accapare les subventions, qui accapare les sols et qui va tous nous faire crever. Les élus qui ont ces paroles-là, là, vous les citoyens, les citoyennes, il faudra les attendre au tournant dans les élections parce que c'est inadmissible de ne pas défendre l'intérêt général, l'intérêt des paysans, des paysannes et l'intérêt des citoyens et des citoyennes.
0: La CGT, rapidement.
2: Moi j'ai été condamné sur Sainte-Soline 1 pour organisation d'une manifestation interdite en Deux-Sèvres pour la CGT. Il y a un camarade de Solidaire qui a été condamné aussi. Tout notre soutien aux inculpés, ce qu'on demande c'est la relax parce que c'est clairement un procès politique contre la défense du bien commun. On ne peut pas se laisser faire là-dessus. Il y a des répressions syndicales qui sont énormes en ce moment et des répressions surtout sur les questions écologiques. Notamment notre secrétaire confédérale Sophie Binet qui est attaquée par Tefal sur la question des PFAS. On ne peut pas continuer comme ça. Il faut sauver notre planète et il faut protéger notre bien commun, l'eau. Parole aux inculpés d'aujourd'hui.
3: À poil, Tefal.
4: Eh ben nous aussi, on va dire ça pour les soulèvements de la Terre.
5: Benoît Feuillu, co-porte-parole des soulèvements de la Terre.
4: J'ai foncé aussi au tribunal et j'irai serein. En fait, ce que vous ont dit l'inter-BNM, c'est aussi ce qu'on va aller dire à la juge. Et pourquoi on y va serein? C'est parce qu'on sait que malgré la loi d'urgence agricole, même s'il redémarre des projets de méga-bassines cet automne, bah nous, on a confiance en allant au tribunal que vous tous et vous toutes et des milliers et des dizaines de milliers de personnes les en empêcheront de nouveau et iront sur le terrain pour les en empêcher. Et si on n'avait pas cette conviction, on n'irait pas serein au tribunal, mais là, du coup, on y va. Et je vous dis un dernier mot, on va parler d'une manifestation passée et la répression de cette manifestation passée, elle visait à nous terrifier, à nous faire renoncer, à nous faire taire et à ce qu'on s'arrête de lutter. Et ça n'a de toute évidence pas marché du tout. Dès le 10 ou 12 juillet, on va aller protéger l'eau vers Compiègne contre le méga canal et c'est hyper important. Et le 26 septembre, on va se retrouver ensemble avec des milliers d'autres devant un des plus gros sites de production de pesticides dans le nord de la France.

0: pour dire que partout, il faut arrêter la production de pesticides et aller les chercher à la racine du mal, là où ils sont produits. On le fera de nouveau avec des paysans, avec des ouvriers du secteur et avec tous les défenseurs et défenseuses de l'eau le 26 septembre.
1: Et je vais faire très très vite parce que l'heure tourne et dans 10 minutes, ben, on est devant les fourches caudines de la loi. On est 500 cet après-midi et c'est vraiment super. Et puis l'autre truc, avant de passer la parole à Anne et Lisa, moi j'ai qu'une hâte, hein, c'est qu'on sorte de là-dedans et puis qu'on se retrouve tous ce soir pour faire ce qu'on fait à chaque fois, pour faire face à cette oppression. Une grosse belle fête, comme on aime les faire tous ensemble. Et un grand grand merci aux artistes qui, une nouvelle fois, se sont mobilisés. Un grand merci à la Misolte, aux copains de la technique. En fait, si tout ça est possible, c'est qu'il y a aussi des gens qui militent de cette manière-là et qui mettent leur savoir-faire dans le pot commun. Merci à vous tous. Et merci Anne et merci Lisa. Et je te donne la parole parce que je crois que tu rentres avec nous au tribunal.
2: Bonjour à toutes et à tous. Donc, je suis Anne Steinbach-Ternoir, députée de la France Insoumise de Haute-Garonne. Par ma voix, vous avez aujourd'hui le soutien complet de tout mon groupe parlementaire, de tout notre mouvement de la France Insoumise. Soutien aux quatre camarades qui vous passent aujourd'hui à la justice, mais plus largement, soutien à tout votre mouvement, à votre combat ici, qui est un combat d'intérêt général pour l'eau. Je crois qu'on ressent tous aujourd'hui bien, hein, dans notre chair, à quel point c'est un combat urgent et nécessaire. Aujourd'hui, justement, dans l'Assemblée, avec Lisa, On s'est échappé cet après-midi, mais comme le disait Stéphane tout à l'heure, nous faisons face au projet de loi dit d'urgence agricole, qui est une horreur et qui, comme après Duplomb, comme après plein d'autres textes iniques, favorise encore et toujours les méga-bassines au bénéfice de quelques-uns, au détriment de absolument tous les autres, paysannes et paysans compris. On vit aujourd'hui un moment assez hallucinant, je trouve, où d'un côté la justice environnementale vous donne raison, puisque la bassine de Sainte-Soline est quand même toujours déclarée illégale, comme d'autres décisions qui sont prises régulièrement contre les méga-bassines, et de l'autre côté, vous faites face à un acharnement judiciaire absolument inédit, à des sanctions inédites et absolument insupportables, et ça c'est le reflet de la doctrine autoritaire que met en place ce gouvernement aujourd'hui, qui veut nous faire taire, qui veut vous faire taire, parce qu'il sait que vous avez raison, et que le système qu'ils défendent, eux, est complètement mort. Bon. Alors ils ont recours à la force et comme vous tous ici je pense, jamais je n'oublierai ce que j'ai vu à Sainte-Soline, les 3000 agents autour d'un pauvre cratère avec leurs blindés, les 5000 grenades en 2 heures, les plus de 200 blessés, tout ce genre défiguré, ensanglanté dans la boue. Alors je voudrais le dire ici très fort, honte, honte éternelle au ministre Darmanin, au ministre Nunez, qui encore, monsieur Nunez, qui encore hier, oui, honte. Parce qu'ils ont déployé toute la violence de l'État et hier encore en hémicycle, alors que je l'interrogeais, le ministre Nunez a osé parler encore une fois d'une répression proportionnée. C'est absolument insupportable dans un État de droit. Et je termine juste là-dessus, je voudrais rappeler quand même que ces gens, malgré les 200 blessés, n'ont déclenché aucune enquête. Il a fallu attendre qu'il y ait les révélations de la presse avec les vidéos insupportables filmées par les gendarmes pour qu'il y ait une enquête. Et maintenant que Mediapart et Libération, eux, ont réussi à faire le boulot que les enquêteurs n'ont bizarrement pas réussi à faire en identifiant l'origine du tir qui a failli tuer Serge, eh bien ça y est, là ils nous disent « Ah oui, on va voir, on va pouvoir peut-être faire justice ». Franchement, c'est insupportable, c'est une impunité organisée. Encore une fois, ils savent ce qu'ils font, c'est de la violence d'État, nous ne laisserons pas faire. Nous réclamons justice pour les blessés, nous avons une commission d'enquête, cette demande de commission d'enquête qui est toujours sur la table, et nous demandons la relaxe pour tous ceux qui font face à la justice cet après-midi. Par chez moi, on dit beaucoup « non macadam », je viens de Toulouse, contre une fameuse autoroute, mais ici je voudrais crier, c'est le même combat honnêtement, hein, c'est comme le méga canal, et donc avec vous ici je veux crier très fort « non macadam !»
3: Je suis Lisa Belluco, je suis députée de la Vienne et donc vous êtes ici sur ma circonscription. Je suis députée écologiste et je vais m'exprimer au nom de mon groupe parlementaire et puis des écologistes. Je voulais vous dire merci. Merci d'être aussi nombreuses et aussi nombreux aujourd'hui. Merci de tenir face à la répression, face au contrôle, face à la violence. Vraiment merci de résister. Merci de continuer à dénoncer, de ne pas vous taire et de vous exposer, et malgré l'exposition physique et psychologique que cela engendre. Je vous dis merci parce que votre présence nous fait du bien, je dois vous le dire en ce moment. On examine une énième loi agricole, une loi d'urgence agricole. J'ai fait l'aller-retour, du coup, comme Anne, pour vous dire ce qui se passe à l'Assemblée, donc je vais essayer de faire vite. Mais en quelques mots, cette loi, c'est quoi? C'est la destruction de la gouvernance de l'eau, ce qu'il en reste. C'est la destruction des derniers garde-fous pour protéger l'environnement. C'est l'institutionnalisation des procédures bâillons. C'est la super-criminalisation de tout acte qui toucherait les agriculteurs. C'est le soutien à l'industrialisation de l'élevage. Et évidemment, c'est le soutien aux méga-bassines comme la seule et unique solution d'adaptation au changement climatique. Ce ne sont pas mes mots, Ce sont les mots de la ministre de l'Environnement et de la ministre de l'Agriculture. Maintenant, le stockage de l'eau est un objectif de gestion de l'eau dans notre code de l'environnement. Alors à l'Assemblée nationale, on a définitivement basculé dans une ère trumpiste. Les mots n'ont plus aucun sens. Mais nous, nous nous battons avec nos mots, enfin on essaye. Mais vous, camarades, vous, paysannes résistantes, paysans résistants, qui êtes en train de rentrer dans le tribunal, et je vais accélérer, je suis désolée, militantes, militants, activistes, vous consacrez votre vie à la lutte. Vous êtes la digue, vous êtes un rempart face à un État qui défend les riches, qui nous criminalise, face à un État qui autorise la violence, galvanisant les forces de l'ordre prêtes à blesser, voire pire, comme l'ont révélé Mediapart et Libération. Alors pour cela, je vous dis merci. Et à vous qui comparaissez aujourd'hui et qui êtes en train de rentrer dans le tribunal, vous avez notre immense reconnaissance et notre immense respect et notre soutien sans faille et sans fin. Je serai toujours à vos côtés, même si je vous l'avoue, j'ai un peu peur. J'ai peur des menaces, j'ai peur de me faire à nouveau frapper en manif comme je l'ai été, moi aussi, malgré mon écharpe. J'ai peur de ces mots qui n'ont plus aucun sens à l'Assemblée. Mais parce que vous êtes là, parce que vous risquez vos vies, et pour nos enfants, je ne lâcherai rien, nous ne lâcherons rien, et vous nous aurez toujours à vos côtés. Alors, no basaran!

0: La faute au remembrement par l'intercorale de Bassines-Non-Merci qui accompagnait au tribunal de Poitiers les quatre prévenus du procès du 27 mai 2026 qui, avant l'audience, ont donné cette conférence de presse ouverte par Benoît Jonnet et Nicolas Giraud, co-porte-parole de la Confédération paysanne, outrés par l'injustice de leur inculpation, révoltés par la mortifère loi d'urgence agricole votée par les députés de droite, texte qui annonce la mort des campagnes et de la vraie paysannerie au profit des voleurs, pollueurs, empoisonneurs de l'agro-industrie.
1: Il y a des parlementaires dont le seul objectif, c'est que nous, paysans et paysannes, on irrigue plus, on stocke plus d'eau. Mais pourquoi faire et pour qui, en fait? C'est ça la question qu'on a envie de leur poser. Eux, parlementaires, ils doivent défendre l'intérêt général. Donc pour nous, la priorité, c'est pas de pomper plus dans les nappes phréatiques, mais c'est bien de savoir quel usage on fait de l'eau, qu'il y ait un juste partage entre les besoins des citoyens et citoyennes, des collectivités, et évidemment de la production agricole. On est scandalisé par la tournure de ces débats-là, enfin, qui révèle en fait ce schéma productiviste vers lequel on veut nous emmener, et qui révèle aussi une lutte des classes, pas avec nos collègues agriculteurs avec qui on travaille tous les jours, mais bien avec une oligarchie paysanne qui est aux manettes de la gouvernance, qui est en co-gestion permanente avec le gouvernement et qui oriente dramatiquement des politiques agricoles mortifères pour les paysans et les paysannes. C'est clair que pour eux, il faut qu'on soit moins de paysans et de paysannes dans les territoires pour être compétitifs. Et pour être compétitif avec qui, on se demande, parce que la compétitivité, on sait qu'on n'y arrivera jamais, puisqu'on a, et heureusement, pas les mêmes droits sociaux que nos voisins, heureusement, pas les mêmes topographies, pas la même agronomie. Enfin, il y a une diversité qui fait qu'on ne sera jamais compétitif. Et tant mieux, c'est pas ça l'objectif. L'objectif de l'agriculture, c'est bien de permettre une alimentation de qualité pour tous et pour toutes. En tout cas, c'est ça pourquoi on se bat, nous. Je laisse la parole à Nicolas sur les enjeux locaux de l'eau.
2: Moi, je suis paysan dans la Vienne, donc il faut savoir qu'ici, on est dans le bassin du Clain, qui a des forts déficits en eau. Hein. Une gestion de l'eau qui est problématique depuis de très longues années. La seule vision qui a été apportée jusqu'ici, c'est de dire que c'est le stockage de l'eau qui va permettre de résoudre ces problèmes. Nous, Confédération Paysanne, on s'est mobilisé depuis il y a très longtemps contre ces ouvrages. Hein. Les premières manifestations contre les bassines, ça date de 2002, en Charente. Voilà, il s'est fait quelques bassines à une époque dans la Vienne. Et ensuite, on a eu ce fameux projet de 41 bassines. Un accaparement de l'eau par les plus grosses fermes sur le territoire au détriment des autres. Sur Poitiers, il y a des menaces sur l'eau potable régulièrement. Alors que dans la Vienne, l'étude HMUC, hydrologie, milieu, usage, climat, donne des chiffres. Il faut fortement réduire les autorisations de prélèvement, mieux les répartir et prioriser l'accès pour le maraîchage par exemple. Le système qu'on a dans tout le Poitou-Charente, c'est qu'en fait, c'est premier arrivé, première servi. Donc au printemps, là, dès qu'il se met à faire sec, tout le monde arrose à fond les ballons jusqu'à temps qu'il y ait des coupures. Donc il n'y a pas d'année où il n'y a pas une coupure. C'est bien la preuve que les milieux ne sont pas en capacité de fournir l'eau qu'on demande. On n'arrête pas de nous dire qu'on ne peut pas faire d'agriculture sans eau. Moi le premier, je fais de l'agriculture, mais sans irrigation. Comme la grande majorité des paysans, 7% des surfaces agricoles françaises sont irriguées. Donc la majorité des paysans font sans irrigation. Et il n'y a pas d'autre choix face au changement climatique. Vendre l'irrigation pour tout le monde, c'est un leurre. Alors que sur la construction des méga-bassines, tout est un peu en pause. Quand on vient, par exemple, le projet de 41 bassines est complètement annulé. On a gagné des choses, mais il reste encore du travail à faire sur cette question du partage de l'eau et de l'accès à l'eau pour le maximum de paysans.
3: Bonjour, moi c'est Benoît. Je vais parler pour les soulèvements de la terre et parce que je suis prévenu, mis en cause aujourd'hui comme organisateur d'une manifestation interdite à Sainte-Soline. J'étais déjà là avec mon camarade Julien et nos camarades de la CGT de Solidaires en janvier dernier pour l'organisation de la manifestation interdite de Sainte-Soline 1. Et maintenant on revient pour Sainte-Soline 2 et vous étiez mis en cause une fois sur deux, vous, la conf, pour l'organisation de manif interdite de Sainte-Soline. C'est un mouvement qu'on a souvent cherché à désigner comme un mouvement un peu d'écolo ou d'habitant d'un territoire qui se battrait contre les intérêts des agriculteurs. Et évidemment, votre présence rappelle que, en fait, c'est un mouvement paysan. Et quand on se disait qu'est-ce qui caractérise un peu ce mouvement, c'est de défendre l'eau et la paysannerie. Parce qu'en fait, ce que font les bassines, bel et bien, c'est de détruire les paysans. Et peut-être, évidemment, éventuellement, d'en protéger une minorité de plus gros paysans. Mais en fait, la réalité, c'est que la majorité des paysans, les infrastructures de type bassines, les monocultures qui vont avec, ça détruit les paysans. Et aujourd'hui, on le voit encore avec la loi d'urgence agricole, le gouvernement ne cesse, la FNSEA ne cesse de jouer un jeu qui serait de mettre en opposition ce qui serait les intérêts des agriculteurs d'un côté et les intérêts d'écologistes ou d'habitants des villes et des campagnes de l'autre. Et vraiment, moi, si j'ai envie qu'on retienne quelque chose, c'est qu'on défend aussi l'intérêt des paysans et la possibilité d'une paysannerie. Aujourd'hui, on va parler du passé, de manifestations passées. Et aujourd'hui, on est face à un tribunal. Et pourquoi on nous met devant des tribunaux ? C'est pour faire taire les mouvements, pour y mettre fin, pour les étouffer. Et c'était bel et bien le but de la répression qui s'est organisée à Sainte-Soline. c'était de terrifier un mouvement qui, vous en souvenez, était complètement ascendant, quoi. C'est-à-dire que ça faisait un an et demi qu'on organisait avec Bassine Non-Mercier, avec la Confédération Paysanne, des manifestations qui allaient droit au chantier, qui disaient c'est plus possible que ces chantiers passent en force et se construisent leur impact destructeur sur nos territoires. Et c'était un mouvement qui, malgré effectivement des interdictions de manifester, malgré une présence des forces de l'ordre, il y avait de plus en plus de personnes qui venaient. Ce qui d'ailleurs nous renvoie à l'absurdité que nous on soit trois devant un tribunal comme si on était responsable du fait que des dizaines de milliers de personnes aient décidé de venir manifester pour un sujet qui leur semblait absolument vital. Et en fait, ce que Darmanin souhaitait, ce que ce gouvernement souhaitait, c'était qu'on s'arrête de protéger les terres et l'eau et qu'on ne se soucie plus que de tribunaux, que d'amendes, que d'assignations à résidence et qu'on ait peur. J'ai envie de dire, avant qu'on retourne au tribunal parcellé du passé de Sainte-Soline, que ce mouvement a continué. Il a continué, je veux dire, du côté des soulèvements de la terre, pas plus tard que du 10 au 12 juillet, on va faire une grande manif. Le méga canal prend l'eau, c'est un projet qui est très problématique. 6000 hectares de terres agricoles qui sont concernés, c'est plusieurs fois la 69, plusieurs fois la ZAD qui vont être artificialisées, c'est des problèmes d'accès à l'eau pour des questions de méga infrastructures logistiques à 10 milliards. On va se donner rendez-vous pour manifester contre ce chantier du 10 au 12 juillet. Le 26 septembre, avec les soulèvements de la terre, avec nos camarades de la Confédération Paysanne et de Bassine Non-Merci, on va être devant un des plus gros sites de production de pesticides du pays pour dire que c'est plus possible qu'on se fasse empoisonner par les pesticides. Et évidemment, le sujet des bassines, le type de production agricole qui vont avec les bassines et le type de production qui nécessite des pesticides, c'est des sujets qui sont tout à fait reliés. C'est important aujourd'hui qu'on ne se dise pas « Ah ça y est, ils sont devant un tribunal et ils se sont arrêtés ». Dans bien des territoires, on est en train d'obtenir gain de cause, quoi. Ils ont annoncé des projets de bassines, mais les bassines ne se font plus. Sainte-Soline est vide et tous les chantiers qu'ils avaient annoncés dans les Deux-Sèvres, les méga-bassines qui étaient projetées dans la Vienne, pour l'instant, elles sont à l'arrêt. Donc je dis pas qu'on a gagné, faut pas être trop triomphaliste parce que eux, ils arrêtent pas et ils font passer la loi d'urgence agricole pour essayer de passer en force. Et ce que je veux dire aujourd'hui, c'est que je suis tout à fait certain si à l'automne, grâce à la loi d'urgence agricole, ils tentaient de démarrer de nouveaux projets de bassines, il y a des dizaines de milliers de personnes qui seraient de nouveau là pour les arrêter. Parce qu'on demande toujours l'arrêt total des projets de méga-bassines et des projets d'infrastructures qui accaparent l'eau. Là-dessus, vraiment, on n'a pas changé, notre ligne n'a pas changé, répression ou pas. Une ou deux choses que moi j'ai prévu de dire au tribunal pour les soulèvements de la terre avec mes camarades, en droit, il y a quelque chose qui est souvent invoqué, c'est la question de l'état de nécessité. Au vu de l'urgence climatique, il y a 6 des seuils critiques irréversibles de mise en cause de l'habitabilité de la planète, et notamment celle du cycle de l'eau douce, qui ont été franchis dans les 10 dernières années. Et là, on a un parquet qui a expliqué qu'il n'y avait pas d'urgence à agir, qu'il n'y avait pas d'état de nécessité climatique, donc qu'on devait être condamné. Alors vous voyez qu'il y a des fous furieux, des milliardaires cinglés, des hommes politiques avides de profit, inféodés, un certain nombre de multinationales, qui soient climato-sceptiques, qui nous disent qu'il n'y a pas de nécessité à agir, on le constate douloureusement que trop bien tous les jours. Mais qu'on se retrouve dans un cadre censément sérieux d'un tribunal, avec une proc qui nous explique qu'il n'y a pas d'état de nécessité, honnêtement j'ai été extrêmement choqué. Si on s'est retrouvé à agir hier à Sainte-Soline et si on se retrouve à agir demain devant n'importe quel prochain chantier de méga-bassines, c'est parce qu'on considère tous qu'il y a état de nécessité et qu'il y a urgence. Je voudrais quand même saluer le travail exemplaire, formidable, d'investigation par certains de vos confrères de Mediapart et Libération. Pour nous, c'était assez évident que tout ce qu'on subit là, en gros, on est les boucs émissaires d'un gouvernement qui cherche à s'innocenter en trouvant d'autres coupables et à dévier l'attention et à se couvrir de ses crimes. Les procureurs jusqu'aujourd'hui ont couvert Darmanin. D'ailleurs Darmanin il est passé de l'intérieur à la justice, donc maintenant c'est lui qui dirige les procureurs et qui s'assure qu'il va pas être poursuivi pour ses crimes. Darmanin, dès la première manif de Sainte-Soline, il avait dit méchant éco-terroriste. Ensuite il a demandé aux forces de l'ordre de nous traiter de la manière dont ils nous avaient désignés. Et ensuite ils ont été chercher des coupables, des organisateurs pour se couvrir de leurs crimes. Et le travail qu'ont fait Mediapart et Libération, c'est un travail excellent parce qu'il pallie au manque de la justice. C'est que le procureur avait tous les outils en main pour faire le même travail que Mediapart et Libération et trouver les coupables. C'est pas seulement le flic qui a tiré sur Serge, c'est les donneurs d'ordre. C'est les hauts gradés de la gendarmerie, c'est Darmanin, et il les a couverts jusqu'ici. Et aujourd'hui, c'est quelque chose qu'on va redire au tribunal. Je me demande tous les jours, est-ce qu'il y a aussi une justice pour les dirigeants de ce pays qui martyrisent leur population et qui les empêchent de se rebattre pour leurs droits vitaux? Et c'est ça qu'on va mettre en cause au tribunal aujourd'hui. Je vous remercie de m'avoir écouté.
0: Julien Leguet, co-porte-parole de Bassine Non-Merci.
4: S'il y en a un qui est bien aujourd'hui sous les fourches godines de la justice et qui a eu à subir de multiples passages, je crois que je suis à mon 6e de l'année, j'en suis. Il semblerait que je sois une des têtes à abattre du mouvement. par rapport à mes fonctions de porte-parole que je remplis depuis 8 ans au sein du collectif Bassine Non Merci. Première information, c'est que non, je ne suis pas encore équipé du bracelet électronique. Cependant, ça a failli arriver puisque le JAP de Niort me convoquait ce matin à 11h15. Il a fallu faire valoir que c'était peut-être un petit peu dur physiquement de se dédoubler et donc je serai assigné à résidence durant le mois de juin. La stratégie mise en place par le gouvernement, utiliser l'outil judiciaire à l'encontre d'écologistes en fait et de gens qui se battent pour le bien commun, c'est évidemment l'autre face de la pièce de ce qu'on a vécu en termes de violence policière à Sainte-Soline. À Sainte-Soline, on était au paroxysme du mouvement sur les retraites. À Sainte-Soline, il y avait vraiment quelque chose qui se jouait de très fort. C'était un événement national et toutes les énergies pour un autre monde, pour une autre société, étaient présentes ce jour-là. À travers la pluie de bombes qu'on a eu à subir ce jour-là, c'était véritablement un effet blast qui était recherché, de créer des dommages dans nos corps et dans nos esprits tels que ça nous vaccine de tout esprit de résistance. Darmanin, Vestieux, Dubé, toute la chaîne de commandement, tous ceux qui mettent en place cette stratégie, vous devez faire le constat d'échec. Votre pluie de bombes n'a pas généré ce que vous attendiez. Au contraire, on est encore là aujourd'hui pour en témoigner. La lutte contre les méga-bassines et pour un monde simplement vivant, elle est plus vive que jamais. Je ne nie absolument pas les souffrances que ça a généré chez tous d'entre nous en réalité. Tous ceux qui auront vécu Sainte-Soline de près ou de loin seront marqués à vie. Néanmoins, on est là. Néanmoins, on continue à résister. Et néanmoins, on ne tombe pas dans le panneau. Le fait de rebondir à chaque fois qu'on est convoqué devant la justice, de dire on est bien conscient que ce sont des procès politiques. Vous visez des individus, mais à travers les individus, c'est un mouvement que vous cherchez à pénaliser, à faire taire intégralement. Mais je trouve que la plus belle réponse, c'est de faire ce qu'on fait à chaque fois. De mettre toute cette énergie, de se retrouver, de vivre ensemble, de bouffer ensemble, de rigoler ensemble, de réfléchir ensemble, de profiter de ces moments-là pour que ce soit des moments structurants. Les outils de la répression sont en train de s'affiner en face. Il faut qu'on apprenne, là aussi, à grandir. Les prédateurs nous rendent plus intelligents. Et s'ils nous attaquent, bien, il faut qu'on réfléchisse collectivement. Ils pensent que le fait de nous assommer à grands coups d'amendes et de dommager intérêt, ce serait une nature à me faire taire, nous faire taire et par extension, c'est ce qu'on appelle la procédure Bayon. C'est de multiplier les recours pour nous faire taire, nous empêcher d'agir. Les procureurs, là-dedans, jouent un rôle majeur et dégueulasse. Les procureurs sont aux ordres d'Armanin. Par exemple, quand des camarades se font attaquer à leur domicile, se font agresser comme mon neveu, ou comme Jean-Jacques, qu'on vient pendre au-dessus de la route à 6 mètres de haut, et qu'on porte plainte et que ça n'est jamais suivi d'effet, ou comme dans la situation de la plainte qui est posée par les proches de Serge, de Mika, d'Alix et d'Olivier, que ça débouche sur des non-lieux, ça témoigne de véritables dysfonctionnements de notre justice, dont les procureurs sont les rouages essentiels. Ce sont les procureurs qui ont le choix d'étudier et d'instruire une plainte. Ce sont les procureurs qui vont déterminer les moyens mis en œuvre d'investigation. Dans le cas de mon neveu, même pas une enquête de voisinage après qu'il ait été tabassé. Et si on reprend le cas dramatique de l'enquête menée par l'IGGN qui conclut à « nous n'avons pas identifié ceux qui ont des comportements criminels qui ont abouti à ces blessures aussi importantes chez nos camarades » et de se rendre compte qu'avec les mêmes images, la presse arrive à révéler et à trouver l'identité, évidemment que ça doit nous alerter. Et ce qui se passe aujourd'hui devant les tribunaux, ça vient profondément questionner des dysfonctionnements de cette justice et du contrôle des forces de police et de gendarmerie par elles-mêmes. Évidemment que c'est dysfonctionnant. Évidemment qu'un Condé ne dénoncera jamais un Condé, quand bien même aurait-il tué l'un d'entre nous. On est à l'aune aujourd'hui d'une nouvelle offensive massue. La LUA, elle a une vocation, c'est de rendre légal des pratiques illégales mises en place par l'État depuis des années. C'est d'acter le fait que, par exemple, des préfets n'appliquent pas des décisions de justice par rapport, par exemple, aux autorisations uniques de prélèvement qui vont définir les volumes distribués à l'agriculture et en fait à l'ensemble des usages. Ça vient, par exemple, acter le fait que dans le cas de réunions publiques qui devraient se tenir en même temps qu'il y ait des projets de bassines, ben, il n'y ait plus de réunions publiques. Et ces mêmes-là pensent que c'est en réduisant l'espace démocratique qu'ils vont faire la paix de l'eau, mais ils se fourrent le doigt bien profond dans l'œil. Ce qu'on réclame depuis le début sur ces questions d'eau, c'est tout le contraire. C'est plus de démocratie et c'est plus de transparence. Et à l'inverse des propositions dégueulasses et nulles du député du coin, que l'agriculture soit bien représentée dans ces instances de l'eau, mais à sa juste hauteur. et que ce ne soit pas parce qu'on consomme 60% de l'eau qu'on ait 60% des bouvois. En France, le principe qui devrait au contraire être en place, c'est le principe pollueur-payeur. Et c'est tout l'inverse qu'on vit, puisque le secteur le plus polluant et qui remet en cause les captages d'eau potable, la pérennité des milieux aquatiques, la simple vie dans les milieux aquatiques, c'est justement cette agro-industrie mortifère où on est, vous le savez, sur des territoires qui en France sont les plus gros consommateurs de pesticides. Et les faits, vous allez les retrouver dans les robinets, vous allez les retrouver à La Rochelle avec des cancers pédiatriques, vous allez les retrouver avec une biodiversité du clin quasiment réduite à néant, tellement tous ces produits, pesticides, hein, le terme est très mal choisi, ce que ces produits tuent, ça n'est pas la peste, c'est la vie, c'est tout simplement la vie. Donc aujourd'hui, on est là pour faire face une nouvelle fois, pour leur dire, on ne se taira pas, on continuera d'agir pour le bien commun, on continuera d'agir pour les générations futures, on continuera à se mobiliser. Si le projet funeste de Darmanin, de Genevard, etc., était de dire, au mois de septembre, on lance une grande offensive, on essaye de lancer des chantiers un peu partout en France, des mini-bassines qui seraient soi-disant plus admissibles, enfin, soyons d'ores et déjà mobilisés et prêtes à lancer l'alerte pour organiser de nouvelles mobilisations de terrain. J'en appelle à tout un chacun parce que ce qui fait que jusqu'à maintenant on a réussi à faire face, c'est que partout en France, les gens se mobilisent et les gens sont attentifs. Aujourd'hui, il existe 13 bassines non merci locaux qui veillent, mais en fait, il en faudrait un par département. En fait, c'est que bassines non merci, comme les soulèvements de la terre, ben en fait, c'est des mouvements très ouverts et très horizontaux avec une composition très large. Nous sommes les soulèvements de la terre, mais comme les soulèvements de la terre sont bassines non merci, et nous sommes amis de la conf, et la conf fait partie du mouvement. Et c'est bien ça qu'ils n'ont pas compris. On se retrouve à chaque fois devant les tribunaux, on a tous le même profil. On est tous des mâles blancs de plus de 40 ans. Et ils pensent qu'il y a des chefs dans notre mouvement, et en fait, ils reproduisent leur système de pensée. Bassines non merci, les soulèvements de la terre, la confédération paysanne, c'est pas ces manières de fonctionner, c'est pas ces archaïsmes-là, c'est pas la hiérarchie, c'est le peuple en marche qui se bat pour l'eau et pour le vivant. Nobassaran.

0: journaliste à Libération. Laurent Nunez, il a dit que suite à nos révélations, les tirs tendus et les réactions des gendarmes étaient appropriés.
1: Les tirs tendus sont illégaux, de base. Ils ont tenté, comme ils font dans la répression des révoltes des quartiers populaires, de plus en plus sur les mouvements politiques, de couvrir leurs hommes par tous les moyens possibles. Sauf qu'il se trouve qu'il y a des gens qui, pour une fois, se sont donné les moyens, ont eu peut-être les moyens, le soutien, la possibilité de dévoiler la vérité brutale et crue. Et ça a mis du temps. Je veux dire, nous, on l'a dit pendant longtemps. Et je trouve ça hallucinant qu'il faille un travail fait par des journalistes indépendants et d'investigation. Et heureusement qu'il en existe. On voit bien pourquoi l'extrême droite et toute une partie de ce gouvernement cherchent à les faire disparaître et la possibilité de ce type de journalisme. Ce que vous avez fait avec Mediapart, c'est de pallier au manquement grave de la justice et du parquet, sciemment et volontairement organisé par la personne qui était ministre de l'Intérieur à l'époque et qui est ministre de la Justice aujourd'hui et qui est couvert par son collègue actuel ministre de l'Intérieur, Laurent Nunez, qui du coup va dire que les tirs qu'auraient pu être mortels. Volonté de martyriser des gens qui étaient là pour défendre l'eau, que ces tirs étaient proportionnés, ce qui est vraiment une abomination.
2: Un élément qui m'a profondément choqué dans les propos de Nunez hier, c'est qu'il osait prétendre que des sanctions avaient déjà été prises à l'encontre de certains gendarmes qui étaient présents à Sainte-Soline. Je pense que c'est un mensonge éhonté et j'exige, et j'espère que les médias et des députés iront chercher qui sont ces gendarmes qui ont été sanctionnés. Il n'y en a pas à ce jour. Une exigence citoyenne, dissolution de l'IGGN, dissolution de l'IGPN, contrôle des forces de l'ordre par des juges indépendants et par des observateurs indépendants.
3: Il y a une lutte des classes qui se fait entre la masse des agriculteurs et des agricultrices et une petite oligarchie agricole qui draine les subventions publiques, qui accaparent l'eau pour leurs propres intérêts, les intérêts de l'agro-industrie qu'ils représentent et qui vont tous nous faire crever, nous, les paysans, les paysannes. Ça vous échappe pas qu'on est dans une bascule en ce moment terrible, en fait, où on va perdre l'agriculture transmissible, en fait, de génération en génération, qui peut se transmettre dans la famille, mais ailleurs aussi. Demain, j'ai l'impression qu'on va être sur des firmes, et la loi d'urgence le permet, et la répression qu'on subit, judiciaire, policière, elle permet ça, en fait. C'est de ça qu'on parle.
2: Sur l'oppression du mouvement écolo en France, parmi les témoins qui sont très attendus, il y a Michel Forst, commissaire à l'ONU, justement sur ces questions de protection des défenseureuses de l'environnement, et qui avait, suite à Sainte-Soline, vraiment alerté les instances internationales sur une dérive très inquiétante des doctrines du maintien de l'ordre à la française, et en particulier sur une oppression systémique des militants écolos. Sainte-Soline en est peut-être une des facettes les plus visibles, mais elles ne doivent pas faire oublier que l'État français a déjà tué des militants écolos. Il ne faut pas oublier Rémi Fraisse, il ne faut pas oublier le Rainbow Warrior, Vidal Michalon. Cette répression qu'on vit par les armes de la police, par les outils répressifs de la justice, c'est les mêmes méthodes qui sont encore en cours pour mater les mouvements sociaux dans les quartiers populaires, dans les dom-toms, je crois qu'on ne dit plus dom-toms. Imaginez si on avait eu accès aux caméras piétons des CRS en Kanaki. Imaginez les horreurs proférer l'immondice du comportement de ces hommes-là. Pour moi, aujourd'hui, c'est un procès pour l'histoire, c'est l'histoire au temps long. Et j'ai envie de dire, j'en ai rien à fiche de la décision que prendront ces juges. Ce qui nous intéresse, c'est qu'est-ce qui restera dans l'histoire, qu'est-ce qui restera dans nos cultures collectives et communes de cette date du 25 mars 2023, qu'est-ce qui s'est passé ce jour-là et de quoi c'est révélateur. Et évidemment qu'on combattra jusqu'à ce que les méga-bassines ne fassent plus partie de la gamme des dites solutions face au réchauffement climatique. Mais le combat, il ira aussi jusqu'au jour où on obtiendra que les Darmanins, que les préfets, que la chaîne de commandement, que tous ceux qui ont construit ces stratégies de fortin et qui ont envoyé la charge avec les quads aient à répondre devant la justice. Parce que les vrais organisateurs de la manif de Sainte-Soline et qui ont donné cette situation tout à fait incontrôlable, c'est évidemment la chaîne de commandement et c'est évidemment les ministres qui ont rendu ça possible.
4: Il y a déjà une plainte qui a été portée contre Darmanin. On l'avait fait à l'occasion des 1 an de Sainte-Soline. Et donc nous sommes 1312 à avoir porté plainte contre Darmanin pour avoir menti sous serment devant une commission d'enquête parlementaire. Et tout à l'heure, on parlait de dysfonctionnement de notre État et certainement qu'il faut imaginer une 6e République. Parce qu'aujourd'hui, par exemple, un ministre, il suffit qu'il soit à nouveau ministre pour ne pas être jugé par la justice du commun des mortels. Si aujourd'hui Darmanin devait comparaître, ce serait devant la CJR, la Cour de justice de la République, qui est composée majoritairement de députés de sa majorité et de son alliance. Donc évidemment que c'est dysfonctionnant. On n'a qu'une hâte, c'est que Darmanin ne soit plus ministre pour que de nouveaux recours puissent être lancés à son égard.
5: Qu'est-ce que vous risquez du coup pénalement aujourd'hui, vu que c'est le procès en appel ?
1: En première instance, j'ai été condamné pour Sainte-Soline à 3 mois de prison avec sursis, à une interdiction de territoire de 3 ans, territoire du département des Deux-Sèvres. C'est pas rien, c'est des décisions de bannissement politique qui font que l'endroit qu'on cherche à protéger, l'endroit où on a créé des liens pendant des mois, des années pour un mouvement, on en est interdit. C'est vraiment des décisions qui visent juste à étouffer ces mouvements-là, et c'est des décisions qui ont été appliquées de manière systématique. Mon avocat a vraiment, à juste titre, plaidé pour que cette interdiction de territoire pour l'organisation de Sainte-Soline soit annulée. J'ai obtenu gain de cause, quoi. C'est-à-dire qu'en première instance, mes 3 mois de prison avec sursis ont été transformés en amende, ce qui n'est pas satisfaisant. Je veux dire, moi, ce que j'attends, c'est la relaxe, mais disons que ma peine a été diminuée et mon interdiction de territoire s'est vue levée.
4: Parce qu'on a été jugé à l'origine avec un verdict rendu le 9 janvier 2024, où nous étions 9 à comparaître sur plus de 12 chefs d'inculpation sur des dates très différentes. Donc même pour nous, c'était extrêmement compliqué de nous y retrouver. Et pour le coup, le tribunal de Poitiers a décidé de repasser jugement par jugement. C'est ce qui fait que moi, d'un jugement, je me retrouve avec 3 audiences différentes. Donc en première instance, sur Sainte-Soline 1, Benoît avait pris 3 mois. On a un autre camarade qui avait pris 6 mois. Et j'avais pris 6 mois pour Sainte-Soline 1. Et 2 camarades syndiqués, Hervé Auguin et David Baudin, avaient pris des peines d'amende. Sur Sainte-Soline 2, Benoît avait pris 3 mois, j'avais pris 6 mois. Notre autre camarade qui n'a pas pu faire appel de la décision a pris 6 mois. Nicolas et Benoît de la Conf avaient pris pour Nicolas interdiction de territoire des Deux-Sèvres. On a tous l'interdiction de port d'armes. C'est peut-être la peine dont on se fiche le plus. Moi, je suis objecteur de conscience. Mais quand ils donnent cette peine-là, en fait, ils construisent un narratif qui laisserait à croire que ça nous intéresserait. Donc, il ne faut pas être dupe. Je crois que Benoît et Nico avaient également pris des peines d'amende. Ce qui fait que du coup, le pronostic est très dur à faire aujourd'hui. Moi, je me suis retrouvé avec un procès pot pourri dans lequel il y avait tout un tas de faits de dégradation, de vol de pelle à grain. J'aurais menacé le fait de rendre public une information qui aurait dû l'être, à savoir le nom des irrigants qui bénéficient de Sainte-Soline. Et là, dans ce procès pot pourri, j'ai été très surpris parce qu'en première instance, j'écopais de 20 000 euros de dommages et intérêts et de sanctions pénales financières. Alors que ça n'était pas requis par la procureure, c'est là que j'ai eu la très mauvaise surprise d'écoper d'une peine d'emprisonnement ferme avec assignation et aménagement, avec port d'un bracelet électronique à mon domicile. Donc moi aujourd'hui, je pense qu'on va être jugé par la même juge, Madame Locke, celle qui préside très souvent la cour d'appel de Poitiers. Sur Sainte-Soline 1, il y a eu des peines plutôt plus clémentes. Sur mon affaire, là, complètement inattendue, et je le redis, c'était une décision d'une rare violence. Je la trouve scandaleuse et vu le nombre de soutiens que j'ai reçus d'un peu partout en France, je crois que je ne suis pas le seul à trouver que cette décision elle est parfaitement scandaleuse. Donc dans quelle mesure Madame Locke et ses deux assesseurs sont étanches ou perméables à la vérité, ce que Libé et Mediapart ont posé? Si elle veut dire la justice pleine, dans quelle mesure elle prend d'abord en considération qui a généré des heurts aussi violents, de telles blessures sur ce champ de bataille qui est devenu Sainte-Soline? Voilà pour la synthèse. Et si vous y perdez, c'est normal. D'ailleurs, il semblerait que même la justice s'y perde un petit peu parce que j'ai failli me retrouver convoqué devant le juge d'application des peines ce matin à 11h15 à Niort, qui est à plus d'1 heure de route. Il a fallu que mon avocat se retourne vers le juge d'application des peines pour dire là, matériellement, on ne va pas pouvoir se dédoubler pour qu'elle accepte un renvoi au mois de juin.
5: La FNSEA, la dernière fois qu'il y a eu un rassemblement ici, elle a dit que c'était uniquement une lutte de petits bobos du centre-ville.
3: La Confédération paysanne fait 20% aux élections professionnelles. On n'est pas des petits bobos de centre-ville. Moi, je suis la 6e génération paysan. Mes parents faisaient de l'agro-indus et on s'est révélé aussi en se disant, mais à un moment donné, est-ce qu'on va tous crever pour l'intérêt de quelques-uns, quoi? Le cynisme de ces gens-là, quand ils portent la voix de ceux qui représentent les agriculteurs dans le couloir des ministères. Ils n'en ont rien à foutre des adhérents qui les représentent. Ils n'en ont rien à foutre. Dernièrement, il y avait des réunions sur la crise des engrais. Je peux vous dire que la seule chose qui les tracasse, c'est est-ce qu'on va pouvoir continuer demain à vendre des engrais aux paysans et paysannes? De savoir s'ils vont crever en achetant des engrais, ils n'en ont rien à foutre. Quand je parlais des classes, elles se matérialisent là. C'est comme ça que les parlementaires en parlent, en tout cas quand ils parlent de la FNSEA. On a parlé aux agriculteurs. Ils n'ont pas parlé aux agriculteurs. Ils ont parlé, encore une fois, à une grande bourgeoisie capitaliste qui n'œuvre que pour eux, pas pour les paysans et les paysannes.
6: Ça fait 30 ans que je suis paysan dans la Vienne, hein, donc j'ai été élu à la Chambre d'agriculture pendant 12 ans, donc le discours de la FNSEA, on le connaît. Ce que je peux leur répondre, la FNSEA, c'est que eux, je les vois défiler en disant non à HMUC. En fait, ils disent non à la science, ces gens-là, alors qu'on a une étude là, qui est en train de nous dire y a trop de volume motorisé dans la Vienne, il faut baisser. Ils ne veulent pas l'entendre parler. Mais ensuite, M. Duplomb qui vient leur servir la soupe en disant « on va soumettre ces études-là à des questions économiques ». En fait, leur modèle de méga-bassines, économiquement, ça ne fonctionne pas. Ça les envoie dans le mur. Nous, on dit qu'il faut installer des paysans nombreux. Et justement, il y a un certain nombre de projets diversifiants où on aura besoin d'eau. Et il faudra arrêter les méthaniseurs. Ici, dans le département de la Vienne, il y a 18 millions de mètres cubes autorisés sur le bassin du Clain. Et à quelques kilomètres ici, vous avez deux fermes qui monopolisent 1 million de mètres cubes chacune. Ces deux fermes-là ont des méthaniseurs. Voilà, on utilise de l'eau pour faire de l'énergie, pour faire rouler des bus dans Poitiers en disant qu'on roule au gaz vert. C'est insupportable d'entendre leur discours.
7: Et voilà les amis, fin du premier épisode de ce reportage sur ce procès de Poitiers du 27 mai 2026. Suite de ce marathon judiciaire au prochain épisode sur votre radio encore libre préférée et sur notre site. Polémique, c'est la voix off.com. No basaran et no pasaran, ce n'est qu'un combat. Continuons le début. Salut.
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Bonjour et bienvenue dans l'émission Hard Time Machine. Mathieu Morand avec vous pour un voyage musical à travers le temps. Nouvelle émission de Hard Time Machine. Cette saison, je vais explorer la multitude de sous-genres qui composent notre esthétique préférée du métal. Et cette semaine, je m'arrête sur un sous-genre particulièrement influent. Il s'agit de la New Wave of British Heavy Metal. Alors moi, j'aime bien les chiffres ronds. On va pas débattre sur les dates. Ça commence en 1980.

Eh bien, comme son nom l'indique, un New Wave of British Heavy Metal, ça concerne exclusivement des groupes britanniques. Celui qui est le plus représentatif, eh bien, on vient de l'entendre, c'est Iron Maiden, le tout premier album qui sort en avril 1980. Et je triche un peu parce que je voulais commencer par un album de Iron Maiden, mais il y a un disque qui sort un mois plus tôt que celui des Londoniens, c'est celui de Def Leppard.

premier album absolument incontournable qui fait l'effet d'une bombe. Il sort donc au mois de mars. C'est On Through the Night. Il se classe rapidement dans le top 15 au Royaume-Uni. Beaucoup de ces groupes se forment dans les années 70, en plein mouvement punk. C'est pas facile de cohabiter, ils doivent attendre donc le début des années 80 pour sortir leurs albums, à l'instar de Quartz.

Quartz, qui avait sorti en 77 un album passé un peu inaperçu, réédité donc de manière un peu opportuniste au début des années 80. Et puis, cet album qu'on vient d'entendre, Stand Up and Fight, qui sortait donc en septembre. Autre groupe très influent qui n'ont malheureusement pas eu le succès qu'ils méritent, eh bien, ce sont les Anglais de Diamond Head.

Alors, il y a d'excellents titres un peu longs sur cet album Lightning to the Nations de Diamond, Nations de Diamond Head, mais j'ai choisi de condenser, enfin de faire quelque chose d'un peu plus dynamique.

Witch, l'album éponyme qui sort donc fin 1980. Ils ont malheureusement mis un peu de temps à capitaliser sur ce premier disque qui est finalement le seul relativement significatif de leur discographie. Et devant cet engouement des fans autour de cette New Wave of British Heavy Metal, eh bien, bien sûr, de nouveaux labels apparaissent, comme Neat Records, qui vont être les premiers à signer Raven.

Mais ce mouvement de la New Wave of British Heavy Metal continue à se développer en ce début d'année 1981. Il y a plus en plus de fans et donc plus en plus de groupes qui s'engagent dans ce mouvement, à l'instar de Raven et Rock Until You Drop. Un seul album, mais incontournable de la New Wave of British Heavy Metal, c'est Praying Mantis.

Un seul album dans les années 80, vous l'aviez bien entendu compris. Praying Mantis, c'est Time Tells No Lies, 10 ans avant de sortir un nouvel album au début des années 90. On continue à passer en revue les groupes majeurs de la New Wave of British Heavy Metal. Ils s'appellent Demon.

Alors certes pas un groupe majeur, mais c'est un groupe important. Demon ont une discographie assez fournie hein, dans les années 80, avec pas moins de 7 albums, dont Night of the Demon, leur tout premier disque qui sortait en 1981. On poursuit avec un groupe, cette fois parfaitement incontournable de la scène. J'aurais pu commencer un peu plus tôt ou un peu plus tard. C'est Saxon.

Saxon, c'est donc un groupe culte de cette New Wave of British Heavy Metal. En 81, ils ont déjà 4 albums, dont ce Denim and Letter et l'excellent titre d'ouverture, Princess of the Night. Et je ne peux m'empêcher de diffuser un autre titre de Iron Maiden, cette fois-ci période Bruce Dickinson au chant, The Number of the Beast.

Imaginez, vous êtes en 1982, vous mettez ce disque sur votre platine et paf, vous prenez Invaders en pleine face. L'album The Number of the Beast, absolument culte, totalement incontournable de la New Wave of British Heavy Metal. Et au-delà du culte, oui, ça existe au-dessus, un cran au-dessus, c'est la légende. Bien entendu, les Anglais de Venom.

Alors c'est très étonnant hein, puisqu'on est quand même très loin de la qualité d'exécution d'un Maiden ou de la production d'un Saxon. Pourquoi Venom ont ce statut de légende ? Eh bien tout simplement parce qu'ils ont contribué à créer un style, le black metal. On verra ça bien plus tard dans une prochaine émission. On va passer à l'année 1983 maintenant, hein, qui constitue selon moi la toute dernière année de la New Wave of British Heavy Metal. On écoute Tank.

Alors Tank est intéressant parce qu'ils vont incorporer quelques éléments un petit peu plus punk dans leur musique. Il s'agit ici de leur album de juin 1983 qui s'appelle This Means War. Alors la New Wave of British Heavy Metal, eh bien elle va prendre fin puisque tout nouveau mouvement, bah, à un moment, arrête d'être nouveau. On va continuer avec un groupe incontournable, également peut-être un peu moins connu, il s'appelle Savage.

Savage, Loose and Lethal, qui sortait donc en août 1983. Voilà, on s'approche de la fin de cette émission. Vous l'aurez compris, hein, c'était pas forcément le but de faire quelque chose de très historique, en tout cas de rentrer dans les détails de la composition ou les détails plus sociologiques ou musicologiques, mais bien d'écouter ce que c'était que la New Wave of British Heavy Metal. On va terminer avec Grim Reaper, l'album See You in elle qui sortait en décembre 83 et qui clôt donc cette émission.

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1: Salut les amis, bienvenue dans British Connection, votre émission rock avec un EP de la semaine, celui de Fort, la série live avec l'ambulancier, deux titres pour le prix d'un pile. Philippe May nous parlera d'Oasis, découverte avec Flying Blanket Mystery, un classique du rock avec les bébés brunes, nouveauté avec Nouvelle Vague, et puis il y aura des titres de Nick Cave, Oberkampf, Gun Club et bien d'autres. Bienvenue, on est ensemble pour deux ans de rock, d'excellent rock.
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1: Et puis ce titre est sorti en 2009, les Pony Pony Run Run, Hey You, 10 ans après, 10 ans plus tard, pour les 10 ans qu'ils fêtent ensemble et avec nous, avec cette nouvelle version, Hey You, dans British Connection.

Le riff de guitare de ce groupe est reconnaissable entre mille. L'un de leurs cartons, il y a déjà 22 ans, voici Block Party Banquets.

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J'aime bien Brian Molko, hein, il est gentil, il nous fait des petits trucs drôles puisque son dernier titre avec Placebo, Bruce Springsteen. Oui, et ben oui, et oui, c'est un hommage à Bruce Springsteen, le boss. Hein, quand on le dit Bruce Springsteen, comme ça, un peu entraînant, avec un accent britannique, et bien c'est hommage, hommage au boss. Avec ce titre étrange et poétique, Bruce Springsteen.

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1: Bonne nouvelle du côté de Guinzou et de leur chanteur John Stargasm. Il était victime d'un accident de bicyclette il y a quelques semaines. Il va de mieux en mieux, il se rétablit. Voici Out of Control, extrait du dernier album, Wow Wow.

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0: C'est la première partie de l'EP de la semaine. Le duo s'appelle Fort. Il est composé de Anna-Louise et Nico. Ils se sont formés en 2018, une formule très épurée avec guitare folk, violoncelle. Vous pouvez retrouver également deux voix qui s'entremêlent. L'EP s'appelle Babylone. Voici le premier message par Nico.
1: Babylone, c'est une chanson qui a été composée assez rapidement. La mélodie, la structure me sont venues assez spontanément. Parfois, dans le processus créatif d'une chanson, ça peut être assez fluide, rapide, voire magique, puisque tout se décante en peu de temps. C'est ce qui s'est passé sur ce titre-là. Et par la suite, pour le texte, j'avais envie de décrire mon ressenti face aux tourments de notre monde, où nos libertés sont de plus en plus restreintes. Et m'inspirer du mythe de la tour de Babel me semblait une évidence. En tout cas, la thématique, la métaphore, tout me paraissait cohérent.

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1: Quelques dates de concert pour Matahari. Jusqu'en août, ils passent par Istres, Béziers, Sels, Renaisson et bien d'autres. Toutes leurs dates de concert sur leur page Facebook Matahari dans British Connection. Silence.

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Also the Trees dans British Connection. Et puis, la semaine prochaine, dans l'émission, je recevrai François Giraudino. Il a sorti un bouquin sur Nick Cave. Il nous en parlera évidemment. Les voici, Nick Cave, avec ses Bad Seeds dans British Connection.

sortira le mois prochain A Date with Depeche Mode, le nouvel album de Nouvelle Vague. Un superbe album reprenant alors version des titres de Depeche Mode, dont voici le premier Enjoy the Silence. Ils seront à la Cigale en concert le 22 avril prochain.

0: C'est la deuxième partie de l'EP de la semaine. Il s'appelle Fort, c'est un duo. L'EP s'appelle Babylone. Leur texte aborde souvent la nature, l'humain et la protection de l'environnement. Le duo revendique une musique à contre-courant des tendances. Voici le deuxième morceau.
1: Silent Man, c'est une chanson qui parle de la solitude et de la difficulté à affronter la nostalgie d'un passé plus heureux. Le texte traverse une forme de deuil, tout en laissant entrevoir une ouverture vers quelque chose de meilleur. J'avais vraiment envie que le piano et les cordes ramènent à la rêverie et à l'espoir. Je suis super satisfait du résultat. Et puis, j'ai toujours pensé cette chanson comme une ballade à la manière d'un Blackbird des Beatles. J'ai toujours rêvé d'avoir une chanson qui serait presque enfantine, enfin, qui pourrait presque être interprétée comme une berceuse.

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0: Oasis, des gueules de dernier de la classe, des bagarres sans fin à leurs concerts, des chambres d'hôtel dévastées. Partout, dans la presse rock, ils sont les héritiers des Beatles, un peu, et des Sex Pistols, beaucoup. Ils sont cinq, ils sont de Manchester, et Oasis, c'est surtout la provoque.
1: What do you think of rock and roll today?
2: I think it's shit. But I think we're great. You know what I mean? There is no rock and roll today, is there? There's only us. I mean it. Anybody who likes the songs, that's what we play for. Anybody who don't like the songs can go and piss off. I see today. You know what I mean? And today is good. Really good. And that is it. Tomorrow might be good. The day after might be good. I don't see no future, you know what I mean? It happens, if it happens, it happens.
0: Et le futur pour Oasis, c'est 6 albums qu'ils doivent fournir à leur maison de disques qui les a découverts il y a un an, à peine. Leur premier album est sorti fin août et déjà, ils sont présentés comme le futur du rock'n'roll. Bref, à Manchester, il n'y a pas que le foot, maintenant il y a aussi le rock.
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4: Salut, c'est Philippe Maté dans British Connection. Je vais vous parler aujourd'hui du livre que je publie chez Le Mot et le Reste, consacré à Oasis et qui s'intitule Oasis, les derniers rois d'Angleterre. Je suis journaliste à Ouest France, où j'écris sur la musique depuis une vingtaine d'années. Je collabore également à la revue pop moderne Magic. Pourquoi un livre sur Oasis ? Parce que c'est un groupe qui m'accompagne depuis de très nombreuses années. Leur premier album, Definitely Maybe, est sorti à la fin août 1994, et je venais d'avoir 18 ans. Et ça a été un choc pour moi, parce que ça résumait tout ce que j'aimais dans le rock anglais, à la fois le côté mélodique et le côté punk, le côté hargneux. Il y avait également la personnalité des Gallagher, qui était quelque chose d'un peu à part. Alors on aime ou on déteste, mais dans leur arrogance, il y avait quelque chose d'assez fascinant. Et je pense que ce phénomène-là, on l'a encore mal compris en France. Donc je voulais un petit peu raconter d'où ils venaient, comment ils avaient émergé et pourquoi leurs chansons sont devenues ou sont rentrées un petit peu dans le patrimoine national des Anglais, en tous les cas, en comment elles comptent encore aujourd'hui presque autant que celles des Beatles. On a vu le phénomène que ça a été lorsque les deux frères se sont réunis pour leur tournée. Donc, pour ce livre, pour l'écrire, je me suis basé d'une part sur des interviews que j'avais faites par le passé avec les frères Gallagher, Noël par deux fois et Liam une fois, et j'ai également contacté plusieurs universitaires anglais qui ont travaillé sur Oasis pour avoir un petit peu leur point de vue sur le phénomène. J'ai aussi pu contacter Johnny Hopkins, qui a été leur attaché de presse durant une dizaine d'années, durant les années Creation, les meilleures années du groupe, et qui a vraiment vu de l'intérieur le phénomène exploser de nulle part pratiquement au début des années 90 jusqu'à attirer des foules immenses à la fin des années 90. J'ai également me suis également entretenu avec John Robb, qui est un musicien mancunien et qui connaît le groupe depuis ses débuts et qui a écrit une biographie qui fait autorité, qui s'intitule Live Forever. Elle existe en français. Et donc Oasis, c'est un groupe qui ne vient pas de nulle part, qui vient de Manchester, mais qui arrive un petit peu après la fête, quand le groupe émerge en 92. L'heure est plutôt à la gueule de bois dans la ville. Les Stone Roses, qui ont été une influence énorme pour les frères Gallagher, tardent à publier un nouvel album. Les Happy Mondays ne sortent plus rien d'intéressant. C'est un petit peu la fin de la fête. Un nouveau phénomène est en train de naître en Angleterre, c'est la Britpop, un petit peu en réaction au grunge américain, mais là, le couvert, la table est mise à Londres, plutôt pour des groupes comme Suede ou comme Blur. Personne n'attend les frères Gallagher, et donc ils vont arriver un petit peu comme une fusée, ils vont connaître une ascension supersonique, c'est le cas de le dire, avec leur premier album, qui est aussi le résultat de multiples hasards qui ont amené ce succès-là. J'en veux pour preuve la rencontre avec le patron du label Creation, Alan McGee, qui se rend à un concert à Glasgow, au King's Tower, un petit club. Il n'avait pas prévu forcément d'y passer, et surtout, Oasis est à l'affiche, joue en premier, mais les membres d'Oasis n'étaient pas prévus à l'affiche. Ils n'auraient pas dû jouer là, Alan McGee n'aurait pas dû s'y retrouver, Et finalement, c'est le moment où Oasis décroche enfin un contrat avec une maison de disques. Il était grand temps pour les Gallagher qui pointaient au chômage à l'époque. Et tout leur premier album est nourri de cette rage, de ce côté d'être un petit peu les oubliés, d'être les déclassés. Il y a quelque chose de très punk dans le premier disque d'Oasis. Je vous propose d'ailleurs d'écouter un morceau qui résume bien ça, qui s'appelle « Bring It On Down ».

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1: Ce qui fait le charme d'Oasis, c'est un peu l'association de deux éléments opposés. D'une part, les chansons de Noel Gallagher, où transparaît quand même une certaine mélancolie. J'aime beaucoup cette formule que m'avait donnée David Scott, qui est un écrivain et musicien mancunien. Et je trouve qu'elle résume très bien les chansons d'Oasis, des histoires de perte et de désespoir dissimulées sous un bruit assourdissant. On voit mal cet aspect, parce que puis il y a l'aspect grande gueule des frères Gallagher qui dissimule un petit peu tout ce côté taciturne, mélancolique qu'on entend également dans les phases B d'Oasis. Ça s'entend évidemment sur les deux premiers albums d'Oasis, ceux qui ont connu le plus de succès, Definitely Maybe et What's the Story, Morning Glory. On l'entend décuplé par la consommation astronomique de cocaïne des frères Gallagher à l'époque sur Beyond Now. Mais il y a quand même toujours cet aspect derrière qui est porté par la grande gueule, la voix de Liam Gallagher. C'est l'autre aspect, le côté rockstar presque inné de Liam. C'est l'association entre Liam et Noël, évidemment, qui a donné le carburant au groupe et qui va aussi entraîner sa perte petit à petit. La vie du groupe est jalonnée de disputes plus ou moins importantes. Ça commence dès les années 90, dès 95. Johnny Hopkins m'avait parlé d'une première dispute déjà à Paris. C'était après un concert au Bataclan qui avait été assez monstrueuse. Et ensuite, dans les années 2000, on a l'impression d'un groupe qui va K1KA. Les albums continuent à sortir sans générer plus de passion que cela, jusqu'à l'explosion finale, jusqu'à la Rock en Seine. Un soir d'août 2009 où le groupe se sépare définitivement. Il se sépare, mais son héritage continue à vivre en Angleterre, surtout où les chansons rentrent petit à petit dans l'imaginaire commun. Pour le meilleur et pour le pire, parce que certains associent aussi toute cette vague de groupes nostalgiques qu'il y a pu avoir à la fin des années 90 à des germes de ce qui va entraîner le Brexit. C'est un peu injuste de mettre Oasis dans le même panier, parce qu'Oasis, déjà, c'est un groupe plus rock que pop. Et surtout, par rapport à la Britpop, c'est un groupe pas vraiment britannique. Déjà, ils viennent de Manchester, le nord de l'Angleterre, c'est pas vraiment le sud. Il y a vraiment une opposition entre le sud et le nord. Et d'autre part, c'est un groupe dont tous les membres sont des enfants de la diaspora irlandaise. C'est-à-dire qu'ils ont tous grandi avec des parents qui étaient nés en Irlande. D'ailleurs, aujourd'hui, Noel Gallagher se revendique presque plus irlandais qu'anglais. Mais reste que cet aspect-là d'Oasis, le côté un peu rance, est quelque chose qui a accompagné le groupe dans sa longue descente des années 2000 jusqu'à la séparation finale, jusqu'à une descente qui pourrait se résumer par ce titre, qui est le dernier single à être sorti par Oasis, un extrait de leur album « Dig at Your Soul ». Et je vous propose d'écouter, qui s'appelle Falling Down.

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1: Ce livre sur Oasis, qui sort donc chez Le Mou et le Reste, je ne pense pas que je l'aurais écrit s'il n'y avait pas eu la tournée de reformation, la réconciliation entre les frères Gallagher. C'est quelque chose auquel pas grand monde ne s'attendait. Noël Gallagher était toujours au frein, les relations entre les deux semblaient extrêmement compliquées. Et donc en 2024, on a appris que finalement la hache de guerre était enterrée. Pour différentes raisons, certainement des raisons pécuniaires, il y avait beaucoup d'argent à se faire. Des raisons aussi, je pense, les frères Gallagher, connaissant leur arrogance, avaient envie de montrer qu'ils pouvaient encore être un groupe qui comptait, un groupe important. Et puis, peut-être des raisons plus sentimentales, entre autres, pour faire plaisir à leur mère qui a plus de 80 ans désormais et qui n'en pouvait plus de voir ses fils se faire ainsi la gueule sans fin. Mais cette tournée, elle a prouvé une chose, c'est que les chansons d'Oasis avaient vraiment, vraiment résisté au temps. On s'en était déjà rendu compte auparavant. Je pense à un épisode tragique en 2017, un attentat qui avait frappé Manchester à la sortie d'un concert d'Ariana Grande. Il y avait de,

tard au Stade de France par la garde républicaine, quelques juste avant un match entre la France et l'Angleterre. Ça montrait donc, ça montre que les chansons d'Oasis ont traversé le temps et ont traversé les générations. Je m'en suis rendu compte à Eton Park, j'ai pu assister à un des concerts de reformation du groupe, donc à Manchester en juillet 2025. Et autour de moi, c'était pas qu'une histoire de quinca sexagénaire un peu ventripotent et vieillissant qui voulait se rappeler leur adolescence. Il y avait un petit peu tous les âges, il y avait tous les sexes. C'était vraiment un grand mélange de différentes personnes, de différentes générations. Et les chansons d'Oasis ont encore ce pouvoir de créer une unanimité autour d'elles. Dans un pays comme l'Angleterre qui n'a jamais été autant désuni, ça a été le même phénomène en Irlande, ça a été le même phénomène en Amérique du Sud, en Australie, et on espère pouvoir le revivre bientôt en Europe, en attendant que l'annonce possible d'une nouvelle tournée d'Oasis en 2027. En tout cas, les chansons d'Oasis, celles écrites par Noel Gallagher dans la première moitié des années 90, ont résisté au temps et elles ont atteint une certaine forme d'immortalité, ce qui était contenu un petit peu dans la promesse de ce qui est pour moi la plus belle de chansons d'Oasis, que je vous propose d'écouter comme dernier morceau dans ce British Connection et qui s'appelle « Live Forever ».

0: Bienvenue en direct sur British Connection. Le match a commencé. Sylvie Schuss récupère la balle. Petit crochet punkisant. Passe à Kurt Cobain. Oh là là, la nonchalance grunge. Kurt Cobain pour Joe Strummer qui should I stay or should I go. Joey va et décale. Robert Smith sur l'aile. Smith larmoyant. Les cheveux dans les yeux, mais efficace. Centre tendu. Oh mon dieu, les frères Gallagher s'embrouillent dans la surface de réparation. Et c'est le but. Le Rock'n'Roll FC remporte le match. Je rends l'antenne. À vous les studios.
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1: Salut, c'est l'ambulancier. Je vous propose deux titres live issus de mon concert à l'Olympia, Alignement des astres et Patinage, maintenant dans British Connection.

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Lorsqu'on fonde un groupe, c'est toujours compliqué hein, de trouver un nom. Eh bien, eux, ils ne sont pas embêtés. Ce groupe s'appelle Peugrou. Oui, du Verlan. Groupe Peugrou. Avec ce titre humoristique, gratte-moi le dos dans British Connection.

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1: Et en souvenir du concert d'il y a 15 jours pile au Trianon à Paris, d'ailleurs, vous retrouvez des vidéos sur la page Facebook de British Connection. Voici This Is Not a Love Song. Rise, pile dans British Connection.

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1: Date de concert, si vous êtes du côté de Saint-Michel-sur-Orge, c'est le 27 juin, dès 18h30, festival Rockin' Kiosk. Ils fêtent leurs 20 ans et ce sera le dernier festival, ils nous l'ont annoncé, de superbes groupes qui ont marqué le Rockin' Kiosk. Smoking Fuzz, Balto Paranda, Imparfait, Howard, Snowgirls, c'est gratuit, c'est à Saint-Michel-sur-Orge. C'est des 20 ans et c'est le dernier Rockin' Kiosk. La semaine prochaine, dans l'émission, on parlera de plein de choses. Il y aura des nouveautés, l'album de la semaine et attention, ce sera l'avant-dernière émission de la saison. Et ben ouais, la saison se termine dans 2 semaines. On se retrouvera bien sûr après à la rentrée. En attendant, je vous souhaite de passer une excellente semaine. On se retrouve bien évidemment ici même, la semaine prochaine, même heure, même fréquence. Et en attendant, ne l'oubliez pas, British Connection, c'est votre émission rock qui passe ce qu'on n'entend pas sur les radios rock. Allez, salut, salut!

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0: Aujourd'hui, Solénoïd vous invite à franchir un nouveau palier sur l'échelle de la démesure musicale. En nous suivant durant les 55 minutes à venir, vous profiterez d'un mix aussi déroutant que distrayant, mix qui, comme rarement, conjuguera l'insolite et le familier. Aussi, pour ouvrir cette parenthèse ludique, nous fusionnerons deux des thématiques favorites de notre émission. En somme, cette émission sera prétexte à une rencontre étonnante entre l'esprit de la cover song décalée et celui de la dub culture émancipée. Si votre âme d'aventurier du son s'accommode facilement des notions de fantaisie et d'adaptation musicale, alors faites-nous confiance et préparez-vous à succomber au mix de drums, de basses et de mélodies célèbres qui va déferler d'ici peu sur nos ondes. Pour ce rendez-vous, ce sont pas moins de 9 titres que nous vous avons sélectionnés. 9 titres parfois rares, pour autant de variations culottées autour d'airs majeurs venus des sphères pop, rock, new wave et parfois de la musique de film. 10 détournements sonores passés à travers le filtre grisant d'un dub revitalisant. Investissements artistiques qui vont nous montrer sous un jour nouveau certains tubes dont les versions originales ont parfois été des sources de souffrance plus que de plaisir. Mais qu'importe, puisque dans les minutes à venir, ce sont des stars reliftées du grunge, de la pop 60s ou encore de la cold wave qui vont se réincarner en mode rastadélique dans Solénoïd. Bienvenue dans un mix décalé explicitement intitulé Cover Dub. Et pour entamer cette saga, retour sur un titre exaltant de 1978 au croisement du reggae et du punk, titre qui marquait l'émergence d'un grand groupe de rock à la discographie indémodable. Ce morceau s'intitule So Lonely.
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0: Tu trouves pas qu'il se passe des trucs bizarres ici?
1: La conspiration?
0: Non, le comportement de chacun. 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

Vous êtes bien à l'écoute de Solénoïde et notre émission passe aujourd'hui en revue quelques standards pop-rock revisités en mode reggae-dub. Rappelons que le dub est à la fois une technique de production et une culture musicale. Loin d'une banale excroissance du reggae, le dub est un phénomène contagieux, capable d'accorder démarches créatives et instincts fantaisistes. Un phénomène qui se prête on ne peut mieux à la réadaptation de morceaux de toutes obédiences et qui a fait moultes adeptes loin de son bercail, de la chanson française jusqu'à l'électronica. Pour vous permettre de vivre cette émission sous la forme d'un véritable blind test, nous tairons pour le moment les noms des différentes pointures revisitées. Mais sachez que parmi les habiles recycleurs qui se sont glissés dans la première partie de ce mix, nous retrouverons des habitués de nos playlists. Parmi eux, citons le parisien Matto, les Uriquois de Dub Spencer et Trance Hill, ou encore les New Yorkais Dizzy Stars All Star. Le détail complet de cette programmation est consultable sur le site web de l'émission solenopole.org. Cap sans tarder sur la seconde partie de ce Dub Translation versus Cover Box, plus simplement Cover Dub, en compagnie de Little Roy, qui nous emmène à Seattle.

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Nous arrivons bientôt au terme de cette expérience récréative. Passez au royaume de la réverbe, des échos et des basses bondissantes. Pendant plus de 50 minutes, vous venez de tester les vertus exaltantes d'un genre pour lequel le studio et la table de mixage jouent le rôle de véritables instruments. Ce genre, passé au stade de culture à part entière, c'est le dub. Un dub qui aujourd'hui est venu télescoper l'univers de la cover song pour nous montrer ses incroyables pouvoirs de régénération ou de sublimation artistique. Aussi, ce sont pas moins de 9 titres repérés en différentes zones de la planète dub que nous avons sélectionnés pour ce mix. 9 titres pour autant de détournements musicaux, autant de révérences rastadéliques faites à des icônes des scènes pop, rock, voire new wave. Lors de cette seconde partie d'émission, auront été reconnues des mélodies appartenant à des monuments tels que Nirvana, Ennio Morricone, Depeche Mode et même à l'instant au compositeur classique russe Prokofiev. Alors que vous soyez un dub addict, canal futuriste, ou bien un surfeur de sofa, tendance crossover, cette émission a dû vous offrir quelques grands moments de plaisir pop dégénérés.

entre reconstruction et expropriation, dommages irrévérencieux en déphasage lumineux, c'est à un festival de transmutation dub que nous venons d'assister. Festival dont le détail complet est à retrouver sur notre site web solenopole.org. Que cette émission vous ait enchanté ou ennuyé, qu'elle vous ait affligé ou passionné, vos témoignages et doléances sont les bienvenus sur la page Facebook du Solenopole.

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4: Oh, ça te l'air!
5: Quoi? C'est fini?
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0: Aïe, salam alaikum chef.
1: Comme ça,
0: vas-y, moi tu mets un 3 steaks fromage Allah. Je prends quoi, Black M?
1: Vas-y, mets-moi la même chose, moi je prends la même chose. Sauce, le premier tu mets samouraï andalouse, salade tomate olive, s'il te plaît chef.
0: Moi salade, tu mets mayonnaise barbecue, salade tomate olive.
2: Mayonnaise barbecue. Vous payez séparément
1: ou... Oh, on paye séparément.
2: Je crois que j'ai pile le premier 5 euros.
1: Tenez chef.
0: Par contre, chef, moi je crois qu'il va manquer un euro, t'as vu, mais tu m'arranges comme d'hab, inchallah.
1: Jamais de genre.
2: Hier déjà, toujours le crédit, hier déjà tu es venu.
0: Ouais, mais c'est beau, chef, on est là tous les jours, mon frère.
2: Si je t'ai fait à toi le crédit, lui le crédit, tout le monde fait le crédit. Donc, inchallah, je ne peux pas t'arranger. Désolé.
1: Jamais de genre, mon frère.
0: Oui, vas-y, arrête de parler.
1: J'ai pas, y'a pas un euro.
0: C'est chaud, vas-y, arrange-moi, chef. Ça y est, t'as lancé les viandes là, c'est bon, mon frère. Demain, inchallah, demain.
2: Si un commerce ici, je vais tourner. Les gens ils voient quand je fais le crédit, tout le monde demande crédit. Et ça. Non. Là.
0: Waouh. Nous aussi, là, on gagne même pas le SMIC, mon frère, avec les histoires du rapé, là.
1: Toi, cousin.

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0: 2h du matin.
1: 2h. Il est 2h.
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